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Merci d'être à l'écoute en ce retour au travail, en ce lundi. Est-ce que présentement, vous êtes encore en train de travailler? Est-ce que vous êtes en congé aujourd'hui? Peut-être hein, qu'il y a des shops ou certaines entreprises là qui ont déplacé le jour férié de ce mercredi pour la fête nationale. Bref, merci d'être là, d'être parmi nous. Je salue d'ailleurs Karine Fournier, qui est une fidèle auditrice de la station. Merci d'être là, semaine après semaine, jour après jour. Les prochaines sont pour toi, Karine.

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Merci d'être à l'écoute en ce retour au travail, en ce lundi. Est-ce que présentement vous êtes encore en train de travailler? Est-ce que vous êtes en congé aujourd'hui? Peut-être, qu'il y a des shops ou certaines entreprises là qui ont déplacé le jour férié de ce mercredi pour la fête nationale. Bref, merci d'être là, d'être parmi nous. Je salue d'ailleurs Karine Fournier, qui est une fidèle auditrice de la station. Merci d'être là, semaine après semaine, jour après jour. Les prochaines sont pour toi, Karine.

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0: Il est 5h59, nous sommes le mardi 23 juin. Bienvenue dans les 100 000 matins sur O98.7, 93.9, 95.3 et 99.1. Je m'appelle Mathieu Guimond. Un plaisir d'être là pour votre réveil ce matin jusqu'à 9h en compagnie de Mme Stéphanie Gagné.
1: Hey, bon matin. Je salue ceux et celles qui travaillent dans les fermes, qui viennent d'embarquer dans le troc à matin, qui sont leftos dans les dépanneurs, dans les restos, bien branchés dans les 100 000 matins, qui nous attendaient, je dirais même, pour avoir un peu de nouvelles de ce qui se passe. Puis, tristement, dans les dernières heures, ça a pas mal brassé chez nous.
0: Bien évidemment, on reviendra dans notre tour d'horizon d'actualité sur ces événements du côté de Montréal. Hier, cette fusillade qui a fait en sorte que malheureusement, deux personnes ont perdu la vie. En plus du tireur présumé, une policière gravement blessée également dans cette altercation qui a beaucoup retenu l'attention, bien évidemment, hier dans l'actualité. Donc, on va revenir là-dessus ce matin. On surveille aussi beaucoup la météo, hein, parce que beaucoup d'activités au cours des prochaines heures avec la fête nationale. Il y en a qui vont fêter à soir, il y en a qui vont fêter demain. Ça va avoir l'air de quoi? Ben aujourd'hui, Rimouski, on parle de temps généralement nuageux avec un 60% d'averse, un max à 19. Les nouvelles sont bonnes cependant pour ce soir, mais ce sera pas chaud avec un minimum à 9 et un 40% d'averse.
1: Ouais.
0: Là.
1: Puis tu sais, les possibilités d'averse, ça veut dire qu'on traîne pas loin l'impair, le parapluie. On met une petite doublure en dessous, en plus, comme tu disais, ce sera pas très, très chaud. Mais de dire qu'il y a des orages puis que c'est pluie constante, on n'est pas là. Donc, ça reste la bonne nouvelle à travers tout ça.
0: Du côté de Matane, généralement nuageux, un 60% d'averse aujourd'hui, un max à 15. Ce soir, la nuit prochaine, généralement nuageux avec un 40% d'averse avec un minimum à 9. On se rapproche du feu.
1: On va peut-être
0: le partir.
1: Ça fait sortir l'humidité.
0: Du côté de Sept-Îles, on parle d'un 60% d'averse aujourd'hui avec des nuages avec un max à 14. Ce soir, la nuit prochaine, nuageux avec un 40% de probabilité d'averse avec des nappes de brouillard qui se forment ce soir. Un minimum prévu à 11 degrés. C'est ce qu'on a présentement du côté de Sept-Îles, 16 du côté de Matane et 14 à Rimouski côté météo. Donc, les nuages seront avec nous pour fêter le Québec.
1: Ouais. Pas la première fois, tu sais. On a même déjà vu dans le passé des annulations de show. Tu sais, les chapiteaux, ça fait partie des options. Oui. Au Québec, là, on cherche souvent les plans B. Puis je dirais, peu importe la fête que vous avez choisie, celle où vous allez, tu sais, festoyer, parfois, sur les réseaux sociaux, on annonce « Ah, parfait, ben ça va être dans la salle communautaire » ou « On change le lieu à la dernière minute, on s'arrange pour que ça ait lieu quand même. » Puis ça, c'est la bonne nouvelle là-dedans.
0: Ce matin, justement, on va faire une tournée des différentes activités qui vous sont proposées pour la fête nationale. Deux fois plutôt qu'une, parce que quand même, la liste est quand même assez abondante en termes de festivités aux quatre coins de la région pour la fête nationale. Alors, 7h30, 8h30, on vous brasse un portrait de ce qui se passe.
1: On essaye.
0: Oui, Bassin-Laurent-Vallée-Côte-Nord, la Matanie, beaucoup d'activités. Alors, bien évidemment, on aura l'occasion de s'en jaser ce matin. On veut savoir d'ailleurs, vous faites quoi pour la Saint-Jean? Parce que oui, il y a les activités qui sont organisées par les municipalités, les organisations sportives un peu partout, tout ça. Parce qu'un comité sportif, ça t'organise une Saint-Jean dans une municipalité. C'est tout le temps le même. C'est tout le temps
1: beurre
0: autres,
1: épais.
0: Tout le temps
1: aux autres. Parce que l'affaire aussi, c'est qu'il faut garder en tête que les municipalités ont des budgets pour faire ça. Donc, dites-vous là qu'on est là puis qu'on a une enveloppe. Qu'on se dit, hey, comment on fait pour offrir le mieux à notre communauté?
0: Mais oui, à ces activités-là, mais peut-être que vous avez prévu votre petite affaire de votre bar. Vous avez droit, la radio allumée, on s'occupe du jukebox, tout ça. vous nous parlez de ça, donc, ce matin, pour notre question du jour via nos réseaux sociaux et le 418-724-9870. On va parler de la Coupe du Monde également avec notre segment La Game avec Jean-Michel Collin. Hier, encore une fois, les grosses vedettes ont marqué des buts au moment où il fallait qu'ils marquent des buts. Lionel Messi, 2 buts hier. Kylian Mbappé pour la France, 2 buts hier. Erling Haaland pour la Norvège, 2 buts hier. Tu sais, c'est ces gars-là qu'on s'attend qui performent puis ils ont répondu présents sur un solide temps dans les victoires de leurs équipes hier.
1: Et c'est comme si les scénarios étaient parfaits au soccer puis un peu moins au hockey.
0: Ouais, mais Stéphanie, écoute, au soccer, là, je suis persuadé que du côté d'une équipe, mettons, prenons au hasard l'Argentine.
1: D'accord.
0: Il aimerait ça que quelqu'un d'autre que Lionel Messi s'occupe de remplir le but, mais il est tellement une coche au-dessus de tout le monde que c'est lui qui score. J'ai hâte d'entendre Jean-Michel Collin là-dessus. J'ai comme l'impression que ton objectif de l'avoir plus concis ce matin,
1: oublie ça.
0: Il va être bien trop enflammé, alors ratez pas ça notre segment La Game à 7h10. Puis, ben d'autres affaires qu'on a à vous proposer justement ce matin, d'ici 9h. heures dans vos 100 000 matins. Qu'est-ce que vous devez savoir dans l'actualité au démarrage de ce mardi 23 juin? Petit portrait de l'actualité du jour dans un instant après la musique de Joseph Poirier qui est à venir. Mais pour tout de suite, ah, c'est la toune qui nous les a fait connaître, ces joyeux hurluberlus. Les trois accords, à moyenne, bon mardi, bienvenue dans les 100 000 matins.

0: 6h08, Joseph Royer, ça s'appelle Rodéo dans les 100 000 matins sur O en ce mardi 23 juin. Salutations, vœux d'anniversaire. Travaillez-vous aujourd'hui? Il y en a qui ont pris off.
1: Ah, il y en a qui ont pris off, c'est sûr, pour se faire, tu sais, un petit congé collé.
0: Non, mais ça te fait une semaine fuckée, là. Tu sais, tu rentres, tu travailles deux jours, tu pars en congé une journée en plein milieu de la semaine. Après ça, t'as refait deux jours pour recommencer t'es en congé.
1: On va chialer. On chiale avant même d'être en congé. Imaginez-vous notre retour, ça va être beau.
0: Salutations, vœux d'anniversaire, que ceux que vous avez sur le menu en ce mardi 23 juin pour fêter le Québec avec la fête nationale. Vous nous faites signe via le 418-724-9870. Bien évidemment, dans les trucs qui retiennent l'attention ce matin, une scène de terreur hier du côté du centre-ville de Montréal. Un tireur qui a abattu un policier de sang-froid, sa collègue qui a été blessée. Il y a même un père de trois enfants qui a été tué. Et le tireur également qui a perdu la vie hier dans cet échange de feu avec les policiers. Et ça s'est passé dans le quartier Côte-des-Neiges. Beaucoup d'images qui ont circulé. Ça, c'est sûr. On est en 2026. Il se passe de quoi? Il y avait une scène, entre autres, où est-ce qu'on voyait des policiers qui entraient dans une épicerie et qui devaient l'inspecter. On n'était pas sûr à savoir si le tireur en question avait des complices, donc fallait faire les vérifications. Mmh. Et pendant que les policiers disaient à tout le monde de se mettre à terre, les mains dans les airs, y en a qui levaient juste une main parce que l'autre main était occupée à tenir leur téléphone cellulaire. Tu sais, c'est ça 2026 là. Et finalement, dans les trucs qui sont sortis par la suite, ben entre autres, on a appris que le tireur est un Albertain adepte de l'idéologie incel, qui aurait loué une chambre d'hôtel d'où il aurait ouvert le feu justement sur les policiers. C'est lui qui aurait appelé lui-même le 911 comme pour tendre une espèce de guet-apens aux policiers et a laissé un manifeste d'une centaine de pages de l'idéologie incel. Ou est-ce que ça tire de tout bord, tout côté, là, façon de parler, bien évidemment, là, mais c'est pour vous donner une idée des propos décousus de l'individu dans le manifeste qu'on a retrouvé dans sa chambre d'hôtel. Avait conduit plusieurs heures depuis l'Alberta pour s'en venir à Montréal pour faire ce qu'il voulait faire pour mettre son projet, son sinistre projet à exécution hier.
1: On fait des références aussi énormément à l'attentat antiféministe de Polytechnique aussi associé à ce qui s'est passé hier. On a donc deux victimes, un civil et encore un policier et une autre policière qui est blessée, mais on parle de son état qui est maintenant stable.
0: Le policier s'appelle Mohamed Labin Ben Redouane, il a 34 ans, lui a été atteint mortellement par les projectiles. Sa collègue se trouve dans un état stable après avoir été blessée. Selon les informations du Journal de Montréal, Journal de Québec, la policière aurait juste avant supplié sur les ondes d'amener du backup rapidement, sinon elle allait mourir. Son sergent qui aurait réussi à lui sauver la vie en abattant le suspect. L'autre civil qui a été tué lors de l'altercation s'appelle Michael Moshe Mizrahi. Les autorités n'ont pas précisé s'il avait été atteint par des tirs de l'assassin ou des policiers. Plusieurs passants qui se sont retrouvés dans les lignes de tir. D'ailleurs, c'est ce qu'on a pu voir dans des centaines de vidéos qui ont été publiées en ligne.
1: Et parmi les autres nouvelles qui attirent l'attention, évidemment, on va faire un retour là-dessus. Il y a eu conférence de presse même par Yann Lafrenière, ministre de la sécurité publique.
0: Ben lui, il l'avait vécu comme porte-parole du SPVM à l'époque lors de la tuerie de Dawson et bien évidemment la classe politique qui était sous le choc par rapport à cet événement-là. Et en particulier le chef de police de Montréal, Fadi Daguerre, en point de presse hier, était vraisemblablement extrêmement ébranlé par la blessure infligée à une de ses policières et le décès justement d'un de ses policiers. A pas regardé beaucoup les caméras, avait souvent la tête baissée, prenait des pauses pour pouvoir contenir ses émotions, pour être là pour ses hommes et ses femmes. Alors, ça a été des moments fort éprouvants hier, entre autres du côté des autorités officielles qui ont eu à réagir par rapport à ce qui s'est déroulé hier du côté de Montréal.
1: Conflit au Moyen-Orient, Téhéran veut garder le contrôle d'Hormuz malgré la levée de la sanction. Donc, c'est ce qu'ils ont répété hier, vouloir garder le contrôle malgré l'annonce par Washington d'une levée des sanctions sur le pétrole iranien dans le cadre des pourparlers pour une fin à la guerre au Moyen-Orient. Et sur la côte nord, on a un homme qui est décédé après avoir été violemment battu à Ouachat. Trois personnes qui ont été arrêtées. Ça s'est passé donc dans la communauté de Ouachat samedi. Deux femmes et un homme qui ont été arrêtés. Dimanche, sont comparus hier au palais de justice de Sept-Îles sous des accusations de meurtre non prémédité.
0: Aussi, du côté politique, il y a eu des annonces qui ont été faites hier parce que on est un peu en pré-campagne électorale au Québec. Ouais. Du côté de la coalition Avenir Québec, la première ministre Fréchette qui a annoncé hier un plan de 609,6 millions de dollars sur 5 ans pour moderniser l'industrie de l'audiovisuel. On parle de Télé-Québec qui agirait un peu comme point d'ancrage, qui deviendrait un réseau de télé plus axé sur une clientèle jeunesse pour montrer les produits québécois aux jeunes.
1: Et les faire dévier des Disney+, des Netflix, puis encore du YouTube en continu.
0: Alors ça, c'est le plan qui a été présenté par Mme Fréchette hier. Du côté du Parti québécois, on a présenté ce qu'on appelle le livre bleu du PQ, où on donne un peu une idée de qu'est-ce que ça a l'air à Québec indépendant, selon la troupe de Paul Saint-Pierre Plamondon. Ça a même été adopté officiellement hier par les membres du parti qui étaient réunis en conseil virtuel. Entre autres, dans ce livre bleu-là, le Québec indépendant qui aurait une armée, qui rejoindrait l'OTAN, entre autres choses, qui dépenserait un 5% de son PIB en dépenses militaires pour atteindre les cibles qui sont fixées par l'OTAN. En tout cas, c'est ce qu'on apprend un peu dans ce livre bleu-là et plein d'autres choses qui ont rapport à ça aurait l'air de quoi le Québec s'il devenait indépendant. Et il y a un absent, cependant, dans tout ça. C'est comment seraient gérées les relations avec les peuples autochtones, les Premières Nations, si le Québec devenait indépendant. Paul Saint-Pierre Plamondon a dit hier, c'est qu'on veut consulter les Premières Nations avant de dire qu'est-ce qu'on ferait comme entente avec elles, advenant la souveraineté du Québec. Donc, il y aura d'autres trucs qui seront proposés, des ajouts à ce livre bleu du Parti québécois au courant de l'été, selon le chef péquiste.
1: Et rapidement sur la Côte-Nord, Sept-Îles qui cherche toujours 3,9 millions de dollars pour financer son nouvel aréna. C'est un manque à gagner quand même assez imposant. La ville qui recherche plus de partenaires pour financer la construction de ce bâtiment qui est nécessaire. Pour sa part, la Société du port de Sept-Îles a fait l'annonce hier d'un don de 350 000 dollars pour le projet. Et aussi, on a donc un homme dans la cinquantaine qui a été arrêté à la suite de coups de feu tirés dans la nuit de vendredi à samedi à Sept-Îles. Selon la Sûreté du Québec, il s'agirait d'une tentative de meurtre. Deux personnes qui ont été gravement blessées, transportées au centre hospitalier. On assure depuis hier qu'on ne craint pas pour leur vie.
0: Et côté sport, pas mal de nouvelles hier. Bien évidemment, les activités du côté de la Coupe du Monde avec deux buts de Lionel Messi dans une victoire de l'Argentine, deux buts de Kylian Mbappé dans une victoire de la France, deux buts de Erling Haaland, le grand viking, dans une victoire de la Norvège hier. On va avoir l'occasion d'en jaser, entre autres, dans nos chroniques sportives et dans notre segment La Game avec Jean-Michel Collin un peu plus tard ce matin. Et aussi, en terminant, Carey Price va faire son entrée au Temple de la renommée du hockey. Deuxième année d'admission pour l'ancien gardien de but du Canadien de Montréal. Donc, il sera intronisé en compagnie, entre autres, de Patrice Bergeron. Des honneurs mérités pour les deux gars, mais pour Carey Price, on se posait toujours la question, il va-tu rentrer? Oui, il y a des statistiques impressionnantes, mais il a jamais gagné le gros trophée. Ben, ces statistiques impressionnantes, à elles seules, ont fait en sorte que Carey Price s'est retrouvé intronisé au Panthéon de la renommée du hockey. Donc, on aura l'occasion d'en reparler ce matin. Premier bulletin d'actualité pour savoir ce que vous devez savoir dans votre coin de pays, dans l'Est du Québec. Ça s'en vient dans une dizaine de minutes dans vos 100 000 matins. Mot du jour, Madame Gagné, votre mot sera?
1: Odeur.
0: Le mien sera voix. Pourquoi odeur? Et pourquoi voix? 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

0: d'odeur ce matin. Ça sent quoi chez vous, Stéphanie?
1: C'est pas chez nous où il y a une odeur particulière,
0: ah, okay,
1: non. Chez nous, ça sent le barbecue de temps en temps, tout dépendant. Là, la fraîcheur fraîche, là. Mais
0: fraîche. C'est sûr, si tu ouvres les fenêtres.
1: Ah ben, chez nous, on est pas mal là, ouvert de fenêtres. Mais c'est que hier, ma fille a commencé un camp de jour des petits débrouillards.
0: C'est
1: une femme de science, puis elle avait décidé, on avait dit, parfait, vas-y selon tes intérêts, puis la semaine de la chimie, qui est cette semaine, ça marchait. Et ça se passe à l'église Saint-Pédis, dans le sous-sol de l'église.
0: OK.
1: Mais là, ma fille rentre hier, c'est mon chum qui me dit ça, évidemment, puis là, il fait, Marion, ça sent bizarre, papa, tu sais, une église. Là,
0: Ben, c'est une odeur particulière,
1: ah,
0: l'église.
1: Oui, c'est
0: une
1: espèce de vieux
0: d'odeur
1: bois.
0: D'encens, de vieux
1: exactement.
0: Bois, un petit peu d'humidité, parce que, hey, écoute, une pareille bâtisse, là.
1: Pis c'est
0: surtout
1: vrai.
0: Si c'est au sol de l'église, en plus.
1: Ben, ouais. Mais c'est quand même assez éclairé, tout ça. Et ma fille, elle, a fait, papa, ça sent la sauce soya. Ça sentait la sauce soya.
0: Ah, mais peut-être que monsieur le curé s'est fait une batch de mets chinois, je sais pas.
1: Peut-être qu'il a changé le vin de messe, c'est un gars qui avait...
0: Ça sent la sauce soya.
1: Hey, je l'avais pas vu venir, la sauce soya, OK. Oh. Mais tu sais, Marion, peut-être pas de référence olfative, là. Tu sais, nous, on le sait, on a
0: non, mais mes shooter de sauce soya dans le nez, va pouvoir valider, si tu vraiment
1: ça. Exactement ce que je vais faire à mon chum. Amène un pot, Kozou, pour faire le comparatif avant, après. Mais ça, c'est la première fois. Des odeurs, là, tu sais, il y en a plein, mais quelque chose, un lieu qui sent la sauce soya, mis à part un resto chinois,
0: ben
1: je
0: oui.
1: Ne vois pas.
0: Ah, oh, pas encore, un resto chinois, il y a tellement d'affaires à me donner, les odeurs se mélangent en tabarnouche.
1: Ben, t'as raison.
0: Moi, de mon côté, c'est voix, parce que ça va être sollicité pour pire des prochaines
1: heures. C'est vrai, ça?
0: Ah, ben, deux shows de Saint-Jean. Ce soir, on est avec mon groupe Jab, où on célèbre la musique des Cowboys Fringants. On est du côté de Saint-Moïse, puis demain soir, on est au Parc Beau-Séjour, ce qui fait que je vais passer la soirée à m'époumoner. Donc, j'ai hâte de voir comment cet instrument, qui est ma voix, que sont mes cordes vocales, vont toffer la run. Parce que moi, j'ai besoin de ça pour travailler. Ce qui fait que, c'est ça.
1: Je vais mettre stand-by, là.
0: Non, mais je vais être là jeudi, vendredi.
1: Ça se peut que je parle plus, c'est juste
0: ça. Mais ça se peut, j'ai une voix de même un peu, là. Parce que, non, écoute, là, elle risque de passer un sale quart d'heure, parce que, tu sais, je veux dire, quand t'es en perfo, on s'entend, là.
1: Ah, puis tu sais,
0: au bout, là,
1: même
0: t'sais.
1: Si on essaie de dire, je vais essayer de regarder un peu, mais non, c'est le party, c'est la fête nationale.
0: Ça, autre chose, fait que, c'est ça, surprenez-vous pas si, quand on se retrouvera jeudi, j'ai une espèce de drôle de voix, ou juste un filet comme ça, ça se pourrait, c'est le genre de choses qui pourrait arriver.
1: Ça sera notre surprise jeudi matin.
0: C'est ça, fêter le Québec, voilà. Alors, c'est pour ça, mon mot, c'est vocal, mais il y a une bonne chose, par exemple, en tout cas, pour mon entourage, pour ma blonde, pour ma fille. Entre les shows, je suis pas bavard, ben. Je laisse ça se reposer. Ça fait que ça leur fait un break, elle aussi.
1: Génial, mon Dieu, je vais passer chez vous tantôt.

0: Un petit coup de grisaille encore une fois, mais sachez que je me sens quand même rassurée face aux festivités de la Saint-Jean-Baptiste aujourd'hui et encore demain. C'est des risques d'averses qui sont à l'honneur.
1: Ben oui.
0: On prend tout ce qu'on a là. Au lieu de probabilité d'averses plus intenses, puis tu sais vraiment orage et tout, on peut avoir espoir que ça se passe bien.
1: Ben, en tout cas, pour ceux-là qui installent du stock là pour décorer dans les centres communautaires, les endroits où vont se tenir les festivités,
0: chapiteaux.
1: Oh, assurément que ça va se faire à vue, par exemple, aujourd'hui. Parce que tu vois ça, là, c'est sombre un peu.
0: Non, mais c'est des risques d'averse.
1: Bon, oui, mais aujourd'hui, on parle d'un 60% de risque d'averse. Mais c'est en soirée qu'on fête, ouais. Donc c'est plus les chiffres de la soirée qui sont forcément encourageant. D'ailleurs, vous autres, vous fêtez ça comment à Saint-Jean-Baptiste cette année? Qu'est-ce que vous faites pour la fête nationale? On va avoir vos commentaires ce matin.
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11: Bon mardi, ici Louis-Philippe Arnoirel. Trois personnes, dont un policier, sont mortes hier lors d'une fusillade dans le quartier Côte-des-Neiges à Montréal. Vers 11h35, les policiers ont répondu à l'appel d'un citoyen disant avoir entendu des coups de feu et vu un homme armé à l'hôtel Hilton. Le suspect a été abattu. La mairesse de Montréal, Soraya Martinez-Ferrada, devrait se rendre ce matin sur place. Le Bureau des enquêtes indépendantes a ouvert un dossier et la Sûreté du Québec enquête sur l'aspect criminel en parallèle. Par ailleurs, le policier et le passant tué lors de la fusillade survenue hier à Montréal ont été identifiés. L'agent abattu est Mohamed Laminé Benredouane, un agent de 34 ans qui s'était joint au SPVM en 2021. Les drapeaux de l'Assemblée nationale, des postes du service de police et des bâtiments municipaux ont été mis en berne pour lui rendre hommage. Le civil tué a été identifié par le Centre consultatif des relations juives et israéliennes comme étant Michael Mizrahi, un membre bien-aimé de la communauté juive de Montréal. Une policière du SPVM a aussi été gravement blessée. Son état est désormais stable. En politique maintenant, le chef péquiste Paul Saint-Pierre Plamondon propose qu'un Québec souverain se dote d'une armée, d'un ministère de la Défense nationale et adhère à l'OTAN avec des dépenses militaires atteignant 5 % du PIB d'ici 2035. Selon le livre bleu du Parti québécois publié hier, les forces armées québécoises seraient composées d'effectifs permanents modestes et d'une réserve volontaire sans service militaire obligatoire. Le document prévoit que les 20 000 militaires canadiens au Québec au moment de l'indépendance pourraient joindre les forces québécoises. Et une enquête du réseau canadien de recherche sur les médias numériques révèle que Facebook a diffusé plus de 355 000 fausses nouvelles générées par intelligence artificielle depuis 2025. L'objectif de cette opération est financier et non politique, attirer les internautes vers des sites de fausses nouvelles pour monétiser leur fréquentation. C'est ce qui complète vos actualités Arsenal Média. Passez une bonne journée sur nos ondes.
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12: Pour le Grand Rimouski et la Métis, ce sera généralement nuageux aujourd'hui, risque d'averse à 60% avec un max à 19. Demain, nuages, risque d'averse à 40% et un maximum plus frais à 15. L'une des mesures phares de la nouvelle stratégie québécoise de l'audiovisuel de la première ministre Christine Fréchette nous précise que Télé-Québec va diffuser dans les prochaines années moins d'émissions destinées au grand public. On entend donner la priorité au contenu jeunesse visant les 9 à 17 ans en particulier. Ces jeunes qui sont beaucoup sur les réseaux sociaux, les Netflix, les Disney+, et on veut changer cette tendance.
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5: 6h33, on est le mardi 23 juin. Merci d'être là dans les 100 000 matins sur Haut Avenir. Un peu plus tard dans l'émission, on va faire un portrait des différentes activités qui se déroulent aux quatre coins de la région dans le cadre des activités de la fête nationale. D'ailleurs, vous autres, vous fêtez ça comment à la Saint-Jean? Vous nous faites vos propositions ce matin via le 418-724-9870 et nos pages Facebook. Bien évidemment, dans un moment, dans notre segment de la machine à café, on va revenir sur ce qui s'est déroulé hier du côté de Montréal. Il y a encore beaucoup de pourquoi ce matin. Et on commence à avoir des bribes d'informations qui essaient de nous brosser un portrait global de ce qui s'est déroulé hier, de ce drame qui a coûté la vie à un policier et un civil, en plus du tueur hier du côté de Montréal. On va en jaser dans un instant dans vos 100 000 matins. Mais juste avant...
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1: Sur le fil de presse, c'est ce dont on parle partout. Disons que c'est une onde de choc, encore une fois, qui vient nous brasser les valeurs, je dirais, avec ce tireur à Montréal qui a provoqué une fusillade dans Côte-des-Neiges, Notre-Dame-de-Grâce, avec... Là, il y a un autre titre qui vient de sortir, le tireur à Montréal pour viser Pornhub.
2: Ouais, ben,
1: on est dans les pourquoi matin, mais c'est ça. Bon sens, là.
2: Mais on commence à avoir un petit aperçu du portrait de que c'est que ce gars-là est venu faire à Montréal, parce qu'il a traversé le pays pour venir commettre ce qu'il a commis hier. Il est parti de l'Alberta, il a roulé jusqu'à Montréal, il s'est loué une chambre d'hôtel, et cette chambre d'hôtel-là, elle avait une vue particulière parce qu'elle donnait sur les bureaux de la société mère propriétaire du site internet pornographique Pornhub. Et il aurait tiré en direction des bureaux de Pornhub. Parce que quand on lit et quand on...
1: Le délire, là.
2: Ben, c'est ça. Là, quand on consulte l'espèce de manifeste d'une centaine de pages que le tireur... Puis on donnera pas son nom. Il a commencé à circuler un peu, mais je pense que les noms qu'on se doit de dire, c'est le nom des victimes. C'est de elles qu'il faut qu'on se souvienne. Ouais. Ce gars-là, on parle de ses intentions, oui, mais c'est quelque chose, d'ailleurs, que dans beaucoup de médias, on ne le nomme pas, puis c'est correct bien, comme ça. Toujours est-il que dans son espèce de manifeste qu'il a laissé sur les lieux du drame, on a retrouvé ça sur lui ou encore dans sa chambre d'hôtel. Mm-hmm. Là, c'est pas encore clair, mais de toute façon, ça, c'est un détail. Il y a plein d'affaires, là. Il y a vraiment un ramassis d'affaires dans son manifeste. Veut un retour aux valeurs traditionnelles, en a contre les femmes, en a contre la porno, et d'où le pourquoi il aurait tiré sur les bureaux de la société mère propriétaire de Pornhub à Montréal. Vraiment, un ramassis d'affaires.
1: Le tireur qui a même utilisé une arme de l'époque soviétique commettre ses crimes.
2: Oui, c'est ça. On parle d'une arme avec lunettes de visée quand même, là, pour pouvoir être précis, là, tu sais, pour s'enligner comme il faut sur une cible, là. Et fait partie de la mouvance incel. Qu'on appelle là les célibataires involontaires. Donc, avait beaucoup de choses à dire contre les femmes dans son manifeste. Mais vraiment, là, c'est un ramassis d'affaires, là, à peu près décousu, là, tu sais, là. C'est ce qui ressort de l'analyse qui a été faite, là, parce que le document a circulé, il a pris la peine de l'envoyer à des médias aussi, bien évidemment. Donc, c'est ce qui circule à venir jusqu'à maintenant. Et là, semble-t-il, en tout cas, selon le journal La Presse ce matin, on dit que le tireur aurait visé les bureaux de l'entreprise qui détient le site Pornhub, là. Tu sais, ça te donne une idée, là.
1: Mais on est beaucoup dans le pourquoi ce matin. Pourquoi chez nous? Pourquoi
2: on semble avoir une piste de réponse, le gars est parti de l'Alberta et s'est amené à Montréal pour commettre ce qu'il a commis hier. On semble avoir une raison avec ces bureaux-là qui ont été visés. Là. Ça semble être le pourquoi. Là.
1: Le fameux, la nouvelle à propos de Pornhub, ça vient à peine de sortir.
2: Ouais.
1: Pourquoi autant de rage aussi? Autant de rage envers les femmes, autant de rage envers les autres aussi. Pourquoi se rendre là? C'est malheureux, mais malheureux. Puis aussi, tu sais, dans un texte de La Presse, on dit que dans les prochains jours, on s'attend à ce qu'on parle de la tuerie dans les communautés incels en ligne aussi.
2: Ah ben c'est bien évidemment.
1: Sur
2: là.
1: Certains forums, ça a même déjà commencé, donc ça inquiète.
2: C'est comme des chambres d'écho là, puis là ça s'ambitionne là.
1: Un appel clair à la lutte armée et ça fait trembler la planète en entier là.
2: Oui, c'est ça. Parle de révolte contre l'ordre établi, puis de prendre les armes, peu importe les armes, patata. Mm-hmm. C'est vraiment là, c'est un manifeste qui est complètement délirant là, qui a été publié.
1: Un grand délire.
2: C'est ça là qu'on a commencé à voir les lignes circuler dans les médias à travers tout ça. Mais tu sais, à travers tout ça aussi, faut souligner Le travail des policiers. Parce que c'est ce qui ressort de toute cette opération-là.
1: Le risque là-dedans, là.
2: C'est des gens qui ont été appelés. T'sais, c'est un appel qui est rentré au 911. C'est pas sur une opération spéciale, non. C'est des citoyens qui ont signalé, « Hey, j'ai vu un gun, j'ai entendu des coups de feu. » Eux autres ont pas hésité, se sont pointés sur les lieux de l'événement pour aller porter secours aux citoyens, pour aller régler une situation potentiellement très dangereuse dans le secteur. Et puis là, ben c'est ça, il y a deux policiers qui sont tombés sous les balles à travers tout ça aussi. Il y a des hommes, des femmes qui se retrouvent dans l'uniforme policier, qui vont avoir à dealer avec ça aussi dans leur vie de tous les jours à partir d'aujourd'hui. Parce que ça change une vie, ce qu'ils ont vécu. Il y a personne qui peut vivre un pareil événement et en sortir intact. De dire, non, j'ai pas de problème après ça. Ouais. Non, c'est impossible. Assurément que le suivi psychologique va être serré autour des policiers qui ont été appelés à intervenir sur cette intervention-là. Puis là, je parle des policiers, mais les premiers répondants aussi. Là, tu sais, parce que t'es ambulancier, t'as à aller chercher un civil qui vient de se faire tirer en pleine rue, un policier qui vient de se faire tirer en pleine rue aussi. Ça aussi, ça shake les gens qui sont impliqués à titre de premiers répondants, là.
1: J'ai écouté un vox pop qui m'a bien touché ce matin. C'était un commerçant dans le secteur qui disait on nous a dit de se coucher par terre, puis il a mené cette, tu sais, puis lui aussi là, comme bien d'autres, venait juste de vivre l'événement, il a tout vu là. Il dit, on a entendu des coups de feu. Il dit là, il faut que la paix gagne. Il faut que la paix gagne. Alors ouais, c'est, on est dans le pourquoi. Puis je vous dirais que les c'est comme si on voulait pas trop savoir les réponses non plus, parce que ça va être un non-sens là, avec tout ce qu'on a déjà comme information. On a une bonne pensée pour la famille des victimes.
2: Oui.
1: On a une bonne pensée pour ceux et celles aussi qui ont des traces dans leur tête de cet événement qui, comme tu le dis, va les suivre très longtemps.
2: C'est policier, c'est l'agent Mohamed Lamine Ben Redouane, qui avait 34 ans, ça faisait 6 ans qu'il était policier au service du SPVM. Sa partenaire qui s'est retrouvée blessée grièvement, qui est encore à l'hôpital. Bon, heureusement, on est moins inquiet pour sa vie aujourd'hui.
1: Ouais, l'état est stable.
2: Hey, ça faisait 15 mois qu'elle était policière à Montréal.
1: C'est fou.
2: 15 mois, là, tu sais.
1: Ouais.
2: Puis, bien évidemment, à travers tout ça, il y a aussi Monsieur Mizrahi, Michael Mizrahi, un homme de 68 ans qui, lui, s'est retrouvé au mauvais endroit, au mauvais moment, et qui se retrouve finalement, qui a perdu la vie, père de 3 enfants, apprécié de sa communauté. Je pense que c'est d'abord et avant tout envers ces gens-là qu'il faut avoir les pensées ce matin, envers ces victimes-là, envers cette policière qui va devoir lutter dans même des aspects de sa vie pour la suite des choses. Puis moi aussi, il y a quelque chose qui m'a touché hier, c'est de voir à quel point les grands patrons étaient autant touchés que les policiers qui étaient sur le terrain. Le chef de police de Montréal, Fadi Daguerre, hier en point de presse, a pas été capable de regarder les caméras puis de regarder les journalistes dans les yeux, avait le regard baissé tellement il était shaké par ce qui venait de se passer, parce que il avait peur d'avoir perdu 2 de ses policiers sous les balles du tueur. Ouais. Bon, en a malheureusement perdu un aussi. Tu sais, c'est ça. Puis il y avait également le ministre de la Sécurité intérieure, Yann Lafrenière, qui lui est un ancien policier, qui lui a vécu Dawson. Donc lui, ça l'a replongé dans ces événements-là qu'il a vécu dans sa vie professionnelle d'autrefois quand il était policier.
1: Ouais.
2: Et on le sentait lui aussi très ému, parce que tu sais, on a beau sortir l'homme de la police, mais il va rester une police pareille, le ministre, là, Lafrenière. Donc, on le sentait profondément remué par ce qui s'est passé. La mairesse de Montréal également, la première ministre également. Tu sais, c'est des événements qui sont tragiques. Tu peux pas faire autrement que de réagir de cette façon-là. Mais aujourd'hui, à peine 24 heures après l'événement, il y a encore beaucoup de questions. L'enquête qui va être en cours pour déterminer qu'est-ce qui s'est passé. Et puis aussi peut-être mettre le doigt sur de quelle manière on peut prévenir ce genre d'affaires-là. T'sais? Parce que ça fait partie des questionnements qu'on a à se faire comme société quand on vit ce genre d'événement-là. Alors, c'est un peu l'analyse de la bébelle là, ce matin qu'on fait, selon nos humbles moyens, bien évidemment, mais d'après ce qu'on peut voir à venir jusqu'à maintenant, là, c'est... en quelque sorte un peu les dernières nouvelles qui sont sorties sur ce dossier-là.
1: Aussi,
2: assurément, au fur et à mesure que l'enquête va avancer, mais ça a été des moments fort troublants. Et comme on est en 2026... Ben, on a vécu ça en live via les réseaux sociaux avec des gens qui ont filmé, qui ont publié des vidéos qui sont pas faciles à regarder, qui sont pas faciles à entendre.
1: Et le corps policier a demandé de pas le faire, mais il a.
2: On est en 2026, hein? Ça tourne même à la TV présentement. T'sais.
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Évidemment qu'on a tous une réaction face à ce qui s'est passé hier, tristement, à Montréal, avec cette fusillade qui a eu des fins tragiques. Mais Steve Bernier, auditeur de Saint-Ulrich, nous dit depuis, il dit, malgré toute la formation possible à l'école de police, ça doit être assez capotant de le voir en direct pour le corps policier. Puis, Mathieu, mais toi, ton frère travaille quand même dans le domaine des policiers de formation aussi, là. Tu as vécu ce genre d'événement-là, à sa façon, là. Donc, je comprends que ça vient de chercher particulièrement.

0: particulièrement, mais
1: c'est de... Oui, puis tu sais, c'est parce que on en connaît tous là des policiers là, tu sais, dans notre entourage là, mm-hmm. Tu sais, tout le monde au moins quelqu'un qui connaît quelqu'un là au minimum là, qui travaille dans la police là, tu sais, mm-hmm. Ce qui fait, tu sais, de voir ces événements-là, ouais, c'est ça, de voir ces événements-là qui se produisent, assurément que il y aura des répercussions pour ces gars, pour ces filles-là, que c'est leur job d'aller sur ce genre de cas-là, puis qu'ils se posent pas de questions.
0: Ouais.
1: Oui, ils sont formés pour ça, mais quand t'arrives dans le feu de l'action puis que les balles cillent, là, ça doit être assez terrorisant, mais ta job, c'est d'interagir, c'est d'agir pour régler cette situation-là, ce qui fait que, écoute,
0: c'est
1: là,
0: comme, c'est ça, ça doit être même déchirant de dire c'est mon métier, mais, puis tu sais, même tu le disais, Mathieu,
1: c'est
0: à l'extérieur des
1: armes,
0: depuis Polytechnique, les policiers ont changé leur façon de faire, parce qu'à l'époque, quand il y a eu Polytechnique, il fallait attendre l'escouade tactique pour pouvoir entrer dans l'école.
1: Et il y a beaucoup de patrouilleurs qui étaient restés traumatisés de ça après Polytechnique. Ils avaient dit, si j'avais pu entrer, j'entendais les coups de feu, mais si j'avais pu entrer, j'aurais peut-être pu contribuer à arrêter la tuerie puis faire en sorte qu'il y ait moins de victimes, mm-hmm, lors de ces tristes événements-là, tu sais. Donc, on a changé la façon de faire, puis ça a donné comme résultat que, bon, quelques années plus tard, quand il y a eu la tuerie à Dawson,
0: oui,
1: les policiers qui sont intervenus, puis c'est un patrouilleur qui passait par là, qui a vu le tueur et qui a réglé la situation en abattant le tueur, là.
0: Donc, les policiers ont plus de droits, peuvent intervenir plus rapidement, comme tu le disais, sont devenus comme les prédateurs au lieu d'être les proies, là.
1: Ben, c'est ça, c'est ce qu'un analyste dans le domaine policier, un ancien policier, disait, que dans la formation, dorénavant, on fait comme, quand il y a ce genre de situation-là, que vous soyez 1, 2, 3, 8, 10, 12, 20 policiers sur l'événement, vous devez aller sur les lieux
0: intervenir.
1: Où est-ce que ça se passe, allez intervenir et vous devenez le chasseur pour que le tireur devienne en quelque sorte une proie là. Donc pour changer
0: la stratégie d'intervention.
1: Ouais, c'est ça, puis le rapport de force aussi à travers ça, ce qui fait que, tu sais, à travers tout ça, ça permet de voir les choses d'une autre manière dans ce genre d'intervention là. Mais forcément, encore une fois, tu sais, c'est des gars et des filles qui se sont levés hier matin, qui sont allés à job, ont mis leur uniforme, ils sont partis dans leur voiture, tout ça, sont allés patrouiller et pensaient pas que la journée allait finir comme ça, là, tu sais. Et c'est ça, mais ça fait partie de leur métier. Mmh. Alors, pas le choix que de leur lever notre chapeau ce matin à la suite justement de ces événements-là du côté de Montréal. Assurément qu'on va rejaser dans les prochaines minutes dans l'actualité. Et aussi, on va parler de Carey Price qui s'en va au temple de la renommée au sport.
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4: Bon mardi, ici Louis-Philippe Arnoirel. Trois personnes, dont un policier, sont mortes hier lors d'une fusillade dans le quartier Côte-des-Neiges à Montréal. Vers 11h35, les policiers ont répondu à l'appel d'un citoyen disant avoir entendu des coups de feu et vu un homme armé à l'hôtel Hilton. Le suspect a été abattu. La mairesse de Montréal, Soraya Martinez-Ferrada, devrait se rendre ce matin sur place. Le Bureau des enquêtes indépendantes a ouvert un dossier et la Sûreté du Québec enquête sur l'aspect criminel en parallèle. Par ailleurs, le policier et le passant tué lors de la fusillade survenue hier à Montréal ont été identifiés. L'agent abattu est Mohamed Laminé Benredouane, un agent de 34 ans qui s'était joint au SPVM en 2021. Les drapeaux de l'Assemblée nationale, des postes du service de police et des bâtiments municipaux ont été mis en berne pour lui rendre hommage. Le civil tué a été identifié par le Centre consultatif des relations juives et israéliennes comme étant Michael Mizrahi, un membre bien-aimé de la communauté juive de Montréal. Une policière du SPVM a aussi été gravement blessée. Son état est désormais stable. En politique maintenant, le chef péquiste Paul Saint-Pierre Plamondon propose qu'un Québec souverain se dote d'une armée, d'un ministère de la Défense nationale et adhère à l'OTAN avec des dépenses militaires atteignant 5% du PIB d'ici 2035. Selon le livre bleu du Parti québécois publié hier, les forces armées québécoises seraient composées d'effectifs permanents modestes et d'une réserve volontaire sans service militaire obligatoire. Le document prévoit que les 20 000 militaires canadiens au Québec au moment de l'indépendance pourrait joindre les forces québécoises. Et une enquête du réseau canadien de recherche sur les médias numériques révèle que Facebook a diffusé plus de 355 000 fausses nouvelles générées par intelligence artificielle depuis 2025. L'objectif de cette opération est financier et non politique, attirer les internautes vers des sites de fausses nouvelles pour monétiser leur fréquentation. C'est ce qui complète vos actualités Arsenal Média. Passez une bonne journée sur nos ondes.
5: Au sport, on parle d'abord de la Ligue nationale de hockey qui a annoncé qui seront intronisés au temple de la renommée du hockey en novembre prochain. Et l'ancien gardien vedette des Canadiens de Montréal, Carey Price, a reçu l'appel pour faire son entrée au temple de la renommée. Sera notamment accompagné du Québécois et ancien des Bruins de Boston, Patrice Bergeron. Autre Price et Bergeron, Pekka Rinne, qui a gardé les buts justement dans la Ligue nationale de hockey. Keith Tkachuk, le père des deux frères débiles, là. Les deux Tkachuk, là. Mais Keith Tkachuk qui a quand même eu une méchante carrière dans la Ligue nationale. Lui aussi va faire son entrée dans la Ligue nationale de hockey. Du côté hockey féminin, Cindy Curley sera parmi les intronisés. Et Brian Burke chez les Bâtisseurs, lui qui a été entraîneur-chef et directeur général surtout de plusieurs équipes dans la LNH, qui vont faire son entrée au Temple donc le 9 novembre prochain à titre de Bâtisseur. Pour Carey Price, c'était sa deuxième année d'admissibilité. Et malgré le fait que, bon, plusieurs disent « Ah, il n'a pas gagné de Coupe cette année. » Ouais, mais il y a quand même un solide palmarès. Gardien de but le plus victorieux de l'histoire du Canadien de Montréal. Donc, ça lui a mérité son billet d'entrée pour le Temple de la Renommée. Honneur amplement mérité pour Carey Price. Coupe du monde de soccer, victoire de l'Argentine hier, 2-0 sur l'Autriche. Deux buts de Lionel Messi, qui s'occupe de tous les buts de son équipe, finalement, depuis le début du tournoi. La France a gagné 3-0 contre l'Irak avec deux buts de Kylian Mbappé et un but de Ousmane Dembélé. C'est les gros joueurs de la France qui ont marqué hier. La Norvège a gagné 3-2 contre le Sénégal avec deux buts de Erling Haaland. Tu sais, les grosses vedettes ont répondu présent pour leurs équipes et leur ont permis de remporter des victoires hier. Victoire également de l'Algérie 2-1 contre la Jordanie. On surveille aujourd'hui le Portugal contre l'Ouzbékistan, l'Angleterre contre le Ghana, le Panama contre la Croatie et la Colombie contre le Congo. Et je termine en parlant de basketball. Le Heat de Miami qui a frappé un grand coup est allé chercher la vedette Giannis Antetokounmpo. C'est pas facile de prononcer, mais bon. Giannis Antetokounmpo ainsi que Bobby Portis chez les Bucks de Milwaukee. En retour, Milwaukee reçoit 4 joueurs, des choix de repêchage, des échanges de choix, des choix non protégés, bref. Puis ça se pourrait que ça en reste pas là, cette transaction-là, parce qu'on veut l'officialiser selon ESPN uniquement le 6 juillet. D'ici là, il y a d'autres équipes qui pourraient joindre à la danse pour rajouter leur morceau de robot à cette méga transaction qui permet quand même à une des grosses vedettes de la NBA de changer d'adresse.
6: Pour la Matanie, aujourd'hui, on est déjà à 17 degrés sur un maximum de 15. Donc, on peut dire que ça va ressembler à ça pour aujourd'hui. Les nuages seront là, quelques petites percées de soleil sans pluie et 60 % de risque d'averse pour Rimouski. Quand même, une bonne dose d'humidité. Nous aussi, 19 degrés au maximum. On est à 14, risque d'averse à 60 % et ce sera généralement nuageux. Pour Sept-Îles, nuages, risque d'averse aussi à 60 % avec un max de 14 et on est à 13.
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6. On est le mardi 23 juin, la veille de la fête nationale. D'ailleurs, comment vous fêtez ça aujourd'hui? On fête le Québec aujourd'hui et demain aux quatre coins de l'Est du Québec. On va vous brosser un petit portrait des nombreuses activités qui sont proposées un peu partout dans l'Est du Québec. Premier rendez-vous 7h30 ce matin pour vous proposer des trucs à faire ce soir au cours des prochains jours. D'ailleurs, ajoutez vous-même vos activités. Vous faites quoi d'ailleurs, vous autres, pour la Saint-Jean? Peut-être un petit party plus intimiste aussi, hein? Vous avez le droit. Vous avez le droit de faire ça. Alors, vous nous répondez via le 418-724-9870 et via les pages Facebook de Haut dans l'Est du Québec. On vient là-dessus au cours de la prochaine heure. On va jaser soccer avec les grosses vedettes qui ont répondu présent hier et qui ont marqué des buts à la Coupe du Monde. J'ai l'impression qu'on aura droit à Jean-Michel Collin, encore une fois, enflammé, intarissable par rapport à ce qui s'est passé hier à la Coupe du Monde. Ça s'en vient dans notre segment La Game dans un instant dans vos 100 000 matins après la musique de No Doubt et Don't Speak. Bon mardi! Merci d'être là sur Haut.

0: La formation No Doubt avec Don't Speak qui nous ramène en 1996 dans vos 100 000 matins sur eau partout dans l'Est du Québec. La radio sur laquelle vous devrez faire votre choix. 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Plus à partir de 16h aujourd'hui parce qu'on tombe en mode 100% Québec. Que le meilleur de la musique québécoise pour fêter justement cette fête nationale. Alors, ratez pas ça aujourd'hui, ça débarre à 16h et demain également, toute la journée, on va être 100% Québec. Dans le fond, si vous faites un petit get-together de la Saint-Jean, tout ça, que vous fêtez en famille, entre amis, vous êtes comme plus du genre activité entre nous autres pour la fête nationale, on va tellement s'occuper du jukebox pour vous autres. Alors, ratez pas ça, notre spécial 100% Québec, ça débute aujourd'hui, 16h sur les ondes de haut, partout dans l'Est du Québec.
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1: Et ce matin, on jase de soccer avec notre petit résumé de la journée d'hier à la Coupe du Monde. Je dis petit résumé.
2: Fais-nous pas de fausses promesses, là.
1: Avec ce qui s'est passé hier, il va être encore plus en feu et intarissable que jamais. Mesdames, messieurs, notre chroniqueur soccer pour la durée de la Coupe du Monde, Monsieur Jean-Michel Collard!
2: Jean-Michel!
3: D'après moi, vous pourriez faire breveter ça, là, cette entrée en matière, là, pour une thérapie, excuse-moi, du cognitivo comportemental.
2: C'est bon, ben cute!
1: Jean-Michel, bien, hein? Le moins qu'on vous dise, c'est que hier, la Coupe du Monde de soccer nous a réservé un gros show, encore une fois, et c'est les vedettes qui ont répondu présents dans trois des quatre matchs disputés hier.
3: Les gros canons tirent à bout portant, et c'est magnifique. On a une chance inouïe de vivre ça présentement à la Coupe du Monde. Je vois des témoignages qui tombent de partout, de partisans, d'Américains qui disent « Mon fils a toujours été un fan de baseball, de basketball, puis je le vois maintenant avec un ballon de soccer dans la cour en arrière. Jamais j'aurais pensé ça. » C'est fabuleux.
1: Ben, c'est un peu le but de recevoir ce genre d'événement-là
3: ben
1: aussi.
3: Oui.
1: Là, t'sais.
3: Ben oui. Tu veux faire la promotion d'un sport, mais tu sais, il y a quelque chose, il y a une vibe, je suis tannant, je me répète, j'ai l'impression de, ben, je m'approche de l'âge du radotage, là, mais il y a une vibe, là, quand même. Il y a vraiment quelque chose de super intéressant qui se passe. Allons voir si ça va continuer avec, lorsqu'on arrive dans les matchs à élimination.
1: Mm-hmm.
3: Là, peut-être qu'on va voir l'autre côté de la médaille, mais on s'en reparlera si on se rend là.
1: Ouais, passé hier, Lionel Messi dit, OK, c'est beau, je m'en occupe. Il fait les deux buts de son équipe dans une victoire contre l'Autriche. Kylian Mbappé, Ousmane Dembélé, qui sont des grosses vedettes françaises, qui prennent les choses en main pour les Bleus. Erling Haaland, qui donne la victoire à la Norvège hier. Sérieusement, c'est... Mais c'est du solide, là. C'est du solide,
3: Sénégal,
1: là.
3: Le Sénégal s'est battu, puis ça a été solide. Hey, aujourd'hui, là,
1: yes.
3: J'ai une chronique pour vous autres.
1: Oh, attention.
3: Je commence avec une question. Qui a dit « J'ai fait tout ce que j'ai pu, mais ce n'est pas pour moi, je quitte. »
1: Je donne ma langue au chat.
3: C'est en 2016, c'est Lionel Messi, à la suite de la défaite de l'Argentine en Copa América. Il avait tiré le péno qui aurait pu continuer la séance de tir au but. Il a tiré ça comme un satellite par-dessus le but. Trop de pression, il est plus capable. Il annonce, c'est fini pour moi l'Argentine en 2016. Laissez-moi tranquille. Il était plus capable. Après 10 ans d'attente, on était certain qu'il allait ramener des titres à l'Argentine. Il avait gagné une compétition, je pense que c'était les Jeux olympiques. Avant, puis après ça, pouf, plus rien. Terminé, Messi, on gagne rien. Et là, les jeunes, là, c'est une belle leçon de persévérance et d'humilité. On l'a rappelé, même Maradona lui avait dit qu'il avait été un peu chien, Diego Maradona, quand il avait vu que c'était plus difficile pour Messi de faire gagner l'Argentine, il avait répondu, ben écoute, si on perd, qu'il ne rentre pas à la maison. L'idole d'un peuple,
1: c'est une fucking légende qui dit ça. Le ça héros fête, national, là. Aïe.
3: Tu sais, dans le fond, Messi, là, c'est quand même un modèle, mais d'un bout à l'autre. C'est de ça dont je vais vous parler ce matin. Parce que Messi, on a tous ses succès en club. Une saison de 91 buts en 2012. Il y a 46 titres gagnés en club avec quelques-uns internationaux avec l'Argentine, 3 ou 4. Mais écoute, il s'est trompé souvent. Messi, là, il a perdu.
1: Ben, il s'est trompé il y a 10 ans en disant c'est fini pour moi, je quitte, hein.
3: Ouais.
1: 10 ans plus tard, c'est lui qui s'occupe de tous les buts de son pays, là.
3: Tabarnouche. Ben oui, 3 ou 4 finales qu'il perd. Puis lui, à 13 ans, il avait demandé à 13 ans, écoute, t'habites maintenant en Espagne. L'Espagne est ta terre d'accueil. Le FC Barcelone l'avait recruté.
1: Uh-huh.
3: On lui avait demandé, il aurait pu avoir la nationalité espagnole. Il a refusé. Il a dit, moi, je reste pour l'Argentine. Elle est trop dans mon cœur. Et après ça, mettons, 6 ans plus tard, alors qu'il a pris cette décision-là comme enfant, je reviens à Maradona qui dit, ben écoute, s'il gagne pas, qu'il reste à la maison. C'était vraiment dur à porter pour lui.
1: C'est sûr. Tu parles d'une pression.
3: C'était le 27 juin 2016. Au mois d'août, il annonce qu'il revient. Un entraîneur lui a parlé, d'autres joueurs lui ont parlé, ses amis lui ont parlé. Et là, on fait front commun autour de Messi. Et, oup, la machine argentine part de l'autre bord. 2021, on gagne la Copa América. 2022, la Coupe du Monde. 2024, la Copa América en plus. On s'en va à MLS, on signe un contrat. Écoute, c'est fou raide son contrat. Au-delà des chiffres, moi, il y a une chose qui a attiré mon attention. Là.
1: Okay.
3: Messi, quand il a signé son contrat à MLS, il a convenu avec Apple qu'il allait avoir une part des abonnements. Pour la
1: oui, mais c'est Lionel Messi, Jean-Michel.
3: D'ailleurs,
1: t'as pas le choix de signer ce genre d'entente-là si t'es Apple, parce que c'est lui qui va t'attirer du monde des codes d'écoute en MLS.
3: C'est fou raide. Hey, écoute, moi, est-ce que tu sais pourquoi on l'appelle Lionel? Oui, il a été appelé Lionel.
1: Je sens que tu vas nous l'expliquer.
3: C'est tellement poche. Sa mère était fan de Lionel Richie.
1: Ah! Oh, tabarnouche!
2: Ben, moi aussi, on avait la cassette dans l'auto quand j'étais jeune.
3: Ah oui, je comprends.
1: Okay,
3: mais
1: fait
3: c'est magnifique que tu t'attends à quelque chose de pour le
2: de wow, là, c'est ça.
1: Mais c'est All Night Long.
3: C'est All Night Long. Madame Messi, là.
1: Voyons donc. Ah, boy.
3: Hey, écoute, hier, là, Messi il a brisé des records. Vous avez probablement vu passer ça, mais je trouvais ça intéressant d'en parler pour les auditeurs qui l'ont pas vu. Hier, en gagnant plus de victoires, le joueur le plus victorieux de la Coupe du Monde 18,
1: mm-hmm.
3: Il est devenu le meilleur marqueur de l'histoire avec son doublé, avec 18 buts.
1: Ça
3: plus de
1: bon
3: matchs joués, plus de minutes jouées, plus d'aura, plus de charisme. Moi-même, je le marierais.
2: Ah, bon! C'était ce matin.
1: Oh, my God.
3: Savais-tu que Messi, là, tout est dans tout, comme on dit. Hein? Messi est né le 24 juin, la fête du Saint-Jean-Baptiste, le prophète qui annonçait le Messie. Tu veux quelque chose d'autre?
2: C'est ah, bon ben voyons donc.
3: Écoute, quand on parle de Messi, Alan, Gretzky, là, ce qu'on voit là, imaginez 30 secondes là, que Gretzky, là, c'est Messi. OK?
1: Uh-huh.
3: Messi, t'arrêtes de péter tous les records, il est là. Mais il y a déjà dans la fenêtre arrière McDavid, qui serait notre espèce d'Mbappé en termes de but, là. Écoute, Mbappé, 16 buts en 16 matchs. Fait qu'on est tout là, c'est énervé. 18 buts pour Messi. On est content. 6 Coupes du Monde. L'autre en arrière, 16 buts en 16 matchs. D'après moi, il rigole un peu. Il a 27 ans. Il reste peut-être encore 2 Coupes du Monde. Je veux pas être...
1: Messi, en fait, c'est probablement dernière, là.
3: Ouais, Messi, ça me surprend. Remarque, lui, il réécrit tous les livres des records. Fait on pourrait s'attendre à plein de choses avec Messi. 900 buts et plus actuellement. Plus de 1,5 milliard d'abonnés sur Instagram. 46 titres majeurs. Il est marié à Antonella. Hey, ça, Stéphanie, c'est très stéréotypé, mon commentaire, là. Mais moi, j'étais un grand romantique. Je suis allé m'intéresser à son histoire d'amour. Antonella, là, sa copine, qui est absolument magnifique, là. Ils se connaissent depuis qu'ils ont 5 ans à Rosario, en Argentine.
1: Ben, voyons
2: non,
1: donc.
2: Non, c'est cute. Non, on est
3: c'est
2: romantique.
3: C'est son high school sweetheart, comme
1: hey,
3: on
1: dit. Elle est là depuis le début, là,
3: c'est épouvantable. C'est pourquoi il pointe le ciel avant de marquer un but, Messi?
1: Vas-y, je t'écoute.
3: Après avoir marqué un but quand il célèbre, il pointe souvent le ciel. C'est un hommage à sa grand-maman Célia.
2: Hey, là, qui
3: lui avait, qui avait été le porter souvent à ses entraînements en Argentine.
2: Oh, frisson.
3: Attends, j'ai pas fini. Il est parfait. Attends une minute, là. Ses tatouages.
2: OK.
1: Oui, parce qu'on
3: pourrait dire, oh, il est devenu un peu bad boy avec ses tatouages.
1: Mais non, il doit avoir une signification. Il a pas fait ça pour rien.
3: Non, il a les yeux de sa femme de tatouer sur son corps.
1: Oh. Ah, barnouche. C'est le cas de dire, elle a toujours un œil sur lui, hein.
3: Ah, ouais, avec les mains. Et, dans son dos, son gros tatou, c'est un hommage à sa mère.
1: Ah, barnouche.
3: Un point, attends un peu, c'est pas fini. Mettons qu'il y a une voix romantique. 1,15 milliard de revenus jusqu'à maintenant.
2: Ah, ben là, ça, c'est moins romantique. C'est plus la business.
3: Son premier contrat, là. Je vais terminer. C'est déjà long, hein, je m'excuse.
1: Ouais, tu vas terminer là-dessus.
3: Son premier, je vais essayer, je me reprends. Je vais essayer de terminer là-dessus. Son premier contrat, là. Le président de l'époque voulait tellement signer ce jeune-là. Qui voulait pas attendre les papiers officiels, il a fait signer ça sur une napkin au restaurant.
1: Et tabarnouche, hein? Il voulait vraiment être le premier à le signer,
3: ah ouais,
1: hein?
3: On l'appelle la puce, wow. C'est lui dans le fond. Le seul débat qui entoure Messi, c'est que à l'époque, il y avait des problèmes de croissance. Écoute, il y avait une qualité technique extraordinaire, déjà une puissance extraordinaire. Il jouait avec ses frères plus vieux, puis il l'appelait la puce atomique. C'est devenu la pulga, puis il l'appelait la puce atomique parce que il était inarrêtable même avec des joueurs plus vieux. Là. C'était quand même assez impressionnant. Mais on est obligé de donner des hormones de croissance. Fait qu'à un moment donné, le monde suspectait que son explosivité, tout ça, sa longévité aurait
1: on pensait que c'était lié à ça.
3: Okay, ouais, mais ouais, finalement, mais ça a été démenti avec le temps, mais ça a été un peu le tu sais, chaque vedette a toujours sa part de scandale. Puis hier là, c'était la fête là pour Messi qui marquait du Bangladesh en Argentine à Miami. C'était complètement fourraide ce qui s'est passé pour Messi. On assistait à quelque chose de grand. Écoute, il a 38 ans, là. Il va avoir 39. Là. Il marque 5 buts en Coupe du Monde. Les 5 buts de l'Argentine, championne du monde. Il faut réaliser ce que ça... Il y a une autre statistique dont on parle pas. Il y a à peu près 400 passes décisives. 400 passes décisives, c'est des assists au hockey.
1: Jean-Michel, bon, on va finir là-dessus. Ça veut dire que quand Lionel Messi prend les choses en main... que ce soit lui qui marque les buts ou encore que ce soit lui qui fasse les passes, il y a toujours quelque chose qui va se dérouler sur le terrain. Puis en Coupe du Monde, ça ne peut qu'être positif pour l'Argentine quand ce gars-là prend les choses en main puis fait comme « OK, regarde, suivez-moi, guys, là, il n'y en a pas de problème. »
3: Mettons qu'il perde un peu. On a-tu assisté à quelque chose d'incroyable?
1: La journée que ça va arriver, on va assister à quelque chose d'incroyable encore une fois.
3: C'est merci Messi, puis inquiétez-vous pas qu'on va avoir des vidéos de monde qui pleure partout dans le monde, ça c'est certain.
2: Eh ben merci beaucoup Jean-Michel, on te souhaite une
3: aujourd'hui,
2: bonne fête.
3: Attendez les amateurs, là, aujourd'hui là, Ronaldo, un certain Ronaldo.
1: Ah oui, quand même, hein? C'est pas n'importe qui.
3: Lui, là, il se fait tordre l'ego à chaque fois, là. Il y a eu le débat longtemps depuis, là, c'est qui l'achève, c'est qui le goat. Aïe, aïe, aïe.
1: Ouais.
3: Pauvre Ronaldo, aujourd'hui, là, après moi, il est mieux d'en mettre un, parce que sinon, ça va être difficile.
1: Aïe, aïe, aïe. Toujours le fun de te jaser de soccer, mon cher. On se retrouve jeudi, parce que demain, on fait relâche. Puis jeudi, en plus, on va être au lendemain du match Canada-Suisse.
3: Yes.
1: Assurément qu'on va revenir là-dessus. Jean-Michel Collin,
3: bon
1: merci beaucoup.
3: Bon Canada, tout le monde demain. Bon congé à vous, les animateurs.
1: Yes.
2: Hey, merci,
1: salut, Jean-Michel. Salut. Non, je l'avais dit, il allait être intarissable. Ça a aucun
2: bon
1: sens.
2: J'ai bien regardé l'heure.
1: Arrête de regarder l'heure quand on parle de soccer avec Jean-Michel.
2: Non, c'est nous autres, c'est mon petit côté technique là, qui embarque.
1: La chronique complète avec le chum Jean-Michel Collin où on parle du phénomène Messi à la Coupe du Monde. Vous allez retrouver ça un peu plus tard dans la section en rattrapage sur nos sites web de

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0: Blue Jeans Bleu avec Scotch and Poche dans les 100 000 matins. Déjà rendu 7h28. Hey, bon début de journée. Hey, on est le mardi 23 juin. Aujourd'hui, on est la veille de la fête nationale. Ben, hey, sondage maison le matin, là. Dites-vous fête nationale, la version politique officielle?
1: Maintenant, moi, je dis fête nationale.
0: Ou encore, vous dites encore Saint-Jean. Vous êtes old school, tu sais. Sondage maison là-dessus. 88-724-9870. Hey, puis on va jaser justement de qu'est-ce qu'on fait à la Saint-Jean ou à la fête nationale dans un instant.
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17: Bon mardi, ici Louis-Philippe Arnoirel. 3 personnes, dont un policier, sont mortes hier lors d'une fusillade dans le quartier Côte-des-Neiges à Montréal. Vers 11h35, les policiers ont répondu à l'appel d'un citoyen disant avoir entendu des coups de feu et vu un homme armé à l'hôtel Hilton. Le suspect a été abattu. La mairesse de Montréal, Soraya Martinez-Ferrada, devrait se rendre ce matin sur place. Le Bureau des enquêtes indépendantes a ouvert un dossier et la Sûreté du Québec enquête sur l'aspect criminel en parallèle. Par ailleurs, le policier et le passant tué lors de la fusillade survenue hier à Montréal ont été identifiés. L'agent abattu est Mohamed Laminé Benredouane, un agent de 34 ans qui s'était joint au SPVM en 2021. Les drapeaux de l'Assemblée nationale, des postes du service de police et des bâtiments municipaux ont été mis en berne pour lui rendre hommage. Le civil tué a été identifié par le Centre consultatif des relations juives et israéliennes comme étant Michael Mizrahi, un membre bien-aimé de la communauté juive de Montréal. Une policière du SPVM a aussi été gravement blessée. Son état est désormais stable. En politique maintenant, le chef péquiste Paul Saint-Pierre Plamondon propose qu'un Québec souverain se dote d'une armée, d'un ministère de la Défense nationale et adhère à l'OTAN avec des dépenses militaires atteignant 5% du PIB d'ici 2035. Selon le livre bleu du Parti québécois publié hier, les forces armées québécoises seraient composées d'effectifs permanents modestes et d'une réserve volontaire sans service militaire obligatoire. Le document prévoit que les 20 000 militaires canadiens au Québec au moment de l'indépendance pourraient joindre les forces québécoises. Et une enquête du réseau canadien de recherche sur les médias numériques révèle que Facebook a diffusé plus de 355 000 fausses nouvelles générées par intelligence artificielle depuis 2025. L'objectif de cette opération est financier et non politique, attirer les internautes vers des sites de fausses nouvelles pour monétiser leur fréquentation. C'est ce qui complète vos actualités Arsenal Média. Passez une bonne journée sur nos ondes.
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2: Pour le Grand Rimouski et la Métis, ce sera généralement nuageux aujourd'hui, risque d'averse à 60% avec un max à 19. Demain, nuages, risque d'averse à 40% et un maximum plus frais à 15. Match numéro 1 pour la Ligue d'improvisation en construction, où les Diamants contre les 7 chanceux seront en confrontation, où le thème du casino est à l'honneur pour cette année. C'est aujourd'hui, 20h, au bain public que ça se passe. Détail, la Ligue d'improvisation en construction, la LIEC, sur les réseaux sociaux.
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21: 7h35, on est le mardi 23 juin, c'est la veille de la fête nationale ou de la Saint-Jean. Comment vous dites ça? Stéphanie, t'as une manière particulière, toi?
2: Moi, bon, c'est quoi?
21: Pour les deux expressions, là?
2: À la radio, je dis fête nationale.
21: Chenouche du Saint-Jean. Ah ah! Ben, c'est peut-être là la solution, Tavardouche. Toujours est-il qu'il y a beaucoup d'activités aux quatre coins de la région. Rimouski, la Métis, la vallée de la Matapédia, qu'est-ce qui se passe dans votre coin? On répond à cette question-là dans un instant après Miles Smith et Drive Safe dans Vol 100 000 matin. Bon mardi!

0: Il est 7h38, vous êtes dans les 100 000 matins sur Haut Partout dans l'Est du Québec, mardi 23 juin. Beaucoup, beaucoup, beaucoup d'activités dans le cadre de la fête nationale, la fin aujourd'hui, avec des activités aux quatre coins de l'Est du Québec. Premier bloc ce matin, où est-ce qu'on vous parle d'activités qui se déroulent aux quatre coins de la région. On va parler, entre autres, de ce qui se passe dans la vallée de la Matapédia, dans la Mitis, mais également du côté de Rimouski et les environs dans le cadre, justement, des activités de la fête nationale.
1: Bon, première tournée, si on se tourne vers la vallée de la Matapédia, on a, entre autres, à Amqui, c'est aujourd'hui. C'est au parc Pierre et Maurice Gagné, 20h, le disco patriotique, hommage au drapeau. Tu peux arriver plus tôt, là, service de bar, puis de la petite bouffe sur place. Il y a le spectacle de Lemay et sa gang, puis 110% Bob Bissonnette à 22h avec autres, le feu de joie.
0: Je les ai déjà vus en show, mais
1: gorgé?
0: Ah oui, oui, gorgé! Gorgé beaucoup.
1: Gorgé au carré, je dirais, c'est ça.
0: Ça, c'est clair. Puis écoute, là, ouais. la scène est tellement hot, là, du côté d'Amqui, au parc des Frères Gagnés, là. Sérieusement, là, méchante belle place
1: le
0: pour...
1: Le parc des Frères Gagnés, t'es rendu aussi chumé que ça?
0: Non, mais c'est parce que je sais que c'est des frères.
1: Pierre et Maurice!
0: Et deux, j'avais comme un blanc pour le prénom, mais... C'est des frères, c'est ça. Mais la scène, vous avez tellement un fichu de bel endroit pour faire ce genre de rassemblement-là dans la vallée de la Matapédia. Mais attention, méchant party ce soir.
1: Sinon, demain, il y a encore... demain, pour Sébec et Causapscal. À Sébec, en après-midi, il y a défilé dans les rues du village. Ensuite, c'est soirée au parc, au tournant de la rivière. À 16h, il y a donc la bouffe, l'ambiance. Même, c'est la paysanne, cantine mobile, la paysanne. Artistes locaux qui vont être là à 18h30. Puis après ça, le groupe Trio qui va être là sur le coup de 20h et à Causap, l'entrée qui est gratuite en après-midi pour le 24, je vous rappelle, c'est familial avec chasse au trésor, des jeux gonflables. Puis en soirée, on a Bruno Thériault, chansonnier à 19h. On a le petit gros bison.
0: Ah, il est bon, lui.
1: À 20h30. Puis musique d'ambiance par la suite. Il y a feu d'artifice et feu de joie aussi à Causap.
0: Du côté de la Mitis, on débute ça du côté de Saint-Luce, place du marché public près de l'église. Aujourd'hui, s'il y a de la pluie, on met ça à demain. Sinon, il y a des spectacles de musique populaire, des activités familiales, des jeux pour les enfants, feu de joie, feu d'artifice. Également, du côté de Mont-Joli, on vous attend avec des spectacles pour toute la famille, avec le Grand Cirque de Rio, karaoké autour du feu animé, le Seb and Jess Band, Sébastien Plante, des Respect, avec sa blonde.
1: Avec sa blonde Jessica, oui.
0: Ben, c'est ça, ils seront là du côté de Mont-Joli, à l'amphithéâtre Desjardins. Il y a des activités à partir de 17h et ça jusqu'en soirée. Si on descend un petit peu plus proche du fleuve à Sainte-Flavie, on vous attend le 24 juin du côté du parc du littoral, secteur riverain. Sinon, dans la grande salle de l'édifice municipal, avec des jeux gonflables, maquillage pour les enfants, barbecue sur la route, le chansonnier Mathieu Lavoie sera là à partir de 19h. À partir de 21h, c'est Jonathan Gagnon qui prend la relève. On a également des activités du côté de Grand Métis, des activités de carrière, de quartier, musique locale, des jeux familiaux, pique-nique communautaire à Price au parc Albert Dumont à partir de 20h30 ce soir, spectacle de musique avec Jonathan Gagnon, le discours patriotique, le feu de joie en soirée. On vous attend également du côté de Saint-Donat au terrain des loisirs avec le spectacle local de Yannick Gagnon et ses musiciens, soirée festive autour du feu. Et je termine en vous parlant de Padoue et de Saint-Gabriel.
1: Ah,
0: Padoue.
1: Mais là, pourquoi tu termines avec ça?
0: Non, mais moi je termine, après ça t'enchaîneras. Du côté de Padoue, ce soir, souper communautaire, musique québécoise, des activités pour les jeunes, petite fête locale avec l'esprit traditionnel, la Saint-Jean, comme on le décrit. Et du côté de Saint-Gab, on vous attend avec des activités sportives aujourd'hui, de l'animation familiale, spectacle en soirée et le feu de joie également. Donc ça, c'est le portrait global pour le secteur de la Mitis.
1: Pour le Grand Rimouski, on sait que c'est demain à partir de 17h au Parc Beauséjour où on va comme changer le site.
0: On vient un petit peu de bord, c'est ça. J'ai hâte de voir.
1: Diagonale. Puis il y aura pique-nique familial dans l'après-midi, la zone interculturelle. Il va voir Mathieu. Mathieu est à Padoue, mais Saint-Moïse. Puis après ça, le lendemain, au Parc Beauséjour.
0: Pas juste moi, là. On est quand même 6 sur 5.
1: Oui,
0: là.
1: Hommage au cowboy fringant avec
0: Jab. Merci beaucoup. Oui. Hey, je suis pas tout seul là-dedans.
1: Puis hommage au coloc aussi par la suite, après le discours patriotique. Un gros, gros, gros party. Puis je remercie cet auditeur, Bruno Lavoie, qui nous a envoyé de l'info pour ce soir à la fête nationale à Baie-Trinité.
0: OK.
1: Ils nous écoutent là-bas. Festivité
0: Mais là, tu prends l'avance. Oui, je sais. Ça, c'est à Côte-Nord.
1: Je sais bien, mais on avait...
0: C'est ça. On va parler de la Côte-Nord tantôt.
1: Ouais, mais c'est ben trop le fun.
0: C'est quoi?
1: C'était dans le temps réel, il venait de nous l'envoyer, là.
0: Ben oui, mais c'est... Mets de l'ordre dans tes choses. C'était trop tentant. C'était trop tentant. Non, non, tu t'emportes, là, gagné, là. On fait ça dans l'ordre des choses. Parce que la Côte-Nord, la Matanie, on le sait que vous avez des activités.
1: Ouais, ouais, ouais.
0: Tout ça sur la Côte-Nord, là, c'est un grand retour des activités de la Saint-Jean.
1: Aussi...
0: On vous fait un portrait de ça, de qu'est-ce qui se passe dans votre coin de pays. Soyez là aux alentours de 8h30 dans les 100 000 matins pour votre tour qui va venir sur qu'est-ce qui se passe à Saint-Jean. Puis sinon, ben aussi, vous autres, vos activités qui vous occupent pour la fête nationale,
1: personnellement,
0: ouais. Notre question Facebook ce matin, allez répondre bien sûr sur nos pages Facebook, sinon également par texto au 418-724-9870. On va revenir évidemment sur vos commentaires un peu plus tard ce matin. On se paye la traite en termes de classique 1985. Summer of 69 et Bryan Adams dans vos 100 000 matins à O.

Brian Adams, The Summer of 69, et dans vos 100 000 matins sur O en ce jeudi 23 juin. 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
2: Oh. On est le mardi 23 juin, journée de la veille. C'est ça l'affaire au Québec.
3: C'est ça.
2: On aime ça fêter la veille, la fête nationale, puis on fête la journée de la fête nationale. C'est deux fois plus de fun. C'est ça qui est le fun aussi. Avec beaucoup d'activités aux quatre coins de la région dans le cadre de la fête nationale, on vous a posé la question ce matin via nos pages Facebook. Vous autres, c'est vous faire pour la Saint-Jean? Parce que, oui, il y a des gens qui vont participer aux activités organisées aux quatre coins de la région par les municipalités, les comités sportifs, tout ça. Mais il y en a aussi qui vont se faire leur propre party de Saint-Jean, qui peut avoir des allures totalement légendaires aussi, là, tu sais. Quand t'es avec du bon monde, pis que t'as de la bonne musique, je pense que ça peut t'aider à passer une soirée mémorable.
3: La seule affaire, c'est que je pense qu'il y a ben du monde qui vont décider un peu à la dernière minute.
2: Ben, avec la météo, ouais, ça se pourrait, ça.
3: Avec la météo, parce qu'il y en a plein qui disent rester tranquille, rien, il va mouiller, mais tu sais, on sait jamais. Sinon, Geneviève Marquis, elle, qui va travailler pendant la Saint-Jean, tout dépendant de vos...
2: Ah, ben, ça en prend aussi,
3: dans le domaine
2: hein?
3: de la santé, tu sais, il y a pas de repos ou dans d'autres services
2: aussi.
3: Ben
2: non, c'est ça, là.
3: Marcello Bélanger, lui, la totale, les plaines d'Abraham, mesdames et messieurs. Pas dans son salon. Sur place.
2: Ouais, parce que ça va être possible dans son
3: c'est
2: salon,
3: ce soir.
2: Là, les plaines,
3: aussi,
2: là, mais, ah oui, sur place, c'est un autre feeling.
3: On
2: là.
3: Attend 40 000 personnes, en plus, sur les plaines,
2: quand
3: ce
2: même.
3: Soir. Marie-Christina est beau. Guimond qui dit aller à la fête, aller méchant avec les enfants. Pour elle, c'est ce qui est prévu.
2: OK.
3: Église Villeneuve dans la Matanie. J'aimerais aller voir les festivités. Il va en avoir au Parc des Îles, à Matane. Elle dit avec mon chum, mais faut que Dame Nature soit de notre base.
2: Ah, ben, c'est sûr.
3: C'est sûr. Sinon, t'as-tu d'autres trucs en main, toi, mon?
2: Non, moi, ça fait
3: Ça fait le tour. Mais parmi...
2: Non, tu me poses la question. Moi, ça fait le tour.
3: On a fêté, sinon, travaillé ouais. pour Guillaume Lebrun aussi. Puis, moi, j'avoue, là, j'aimerais ça que ma fille te voie en show.
2: Ah oui?
3: Ouais. Fait que...
2: Ben, moi aussi, j'aimerais ça que ma fille me voie en show.
3: Je trouve que tu joues à une heure pour les enfants.
2: Fait que... Ouais, c'était pas... C'était une autre histoire, ça.
3: Mais c'est 19h pour le show de Mathieu au Parc Beauséjour. Donc,
2: arrête de dire le show de Mathieu, c'est le show de Jab, Stéphanie. Je suis pas tout seul dans cette affaire-là.
3: T'as raison.
2: Sinon, moi, ça attirerait pas grand monde, là. Mais j'ai six autres personnes avec moi, des humains magnifiques avec moi sur scène, Stéphanie. Là,
3: pourtant, je sais, puis ils ont toutes beaucoup de valeur, puis ils font la différence.
2: Chanson-là.
3: Dans le fond, je vais aller voir Jab. C'est pour que les gens sachent que c'est toi qui es là-dedans.
2: Ben oui, mais je ne suis qu'une petite partie. Je suis 1/7 de ce qui se passe sur le stage.
3: Voilà.
2: Avec ce band-là. C'est ça.
3: Mais on a bien du fun.
2: On a bien du fun. On va t'accueillir avec plaisir, assurément, parmi les centaines de personnes au Parc Beauséjour. Mais ça, c'est pour demain. À soir, on est du côté de Saint-Moïse. Fait que venez faire votre tour, venez triper avec nous autres dans la vallée de la Matapédia. Vous autres, qu'est-ce que vous faites pour la Saint-Jean? Moi, c'est ça que je fais. J'ai deux shows. J'ai un show à soir, j'ai un show demain. Ça se peut qu'il me reste plus de voix jeudi. Mais ça, écoute, on vivra avec les conséquences de nos actes rendus là. On veut savoir, vous autres, qu'est-ce qui se passe pour la fête nationale? Qu'est-ce que vous faites pour la Saint-Jean dans l'Est du Québec? Vous nous jasez de ça ce matin via le 418-724-9870. Et via les pages Facebook de Haut dans l'Est du Québec. À venir au cours de la prochaine heure, qu'est-ce qui se passe dans la Matanie, sur la Côte-Nord pour la fête nationale? Soyez là aux alentours de 8h30. On va faire un petit bilan des activités qui vous sont proposées dans votre coin de l'Est du Québec.
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5: Bon mardi, ici Louis-Philippe Arnoirel. Trois personnes, dont un policier, sont mortes hier lors d'une fusillade dans le quartier Côte-des-Neiges à Montréal. Vers 11h35, les policiers ont répondu à l'appel d'un citoyen disant avoir entendu des coups de feu et vu un homme armé à l'hôtel Hilton. Le suspect a été abattu. La mairesse de Montréal, Soraya Martinez-Ferrada, devrait se rendre ce matin sur place. Le Bureau des enquêtes indépendantes a ouvert un dossier et la Sûreté du Québec enquête sur l'aspect criminel en parallèle. Par ailleurs, le policier et le passant tué lors de la fusillade survenue hier à Montréal ont été identifiés. L'agent abattu est Mohamed Laminé Benredouane, un agent de 34 ans qui s'était joint au SPVM en 2021. Les drapeaux de l'Assemblée nationale, des postes du service de police et des bâtiments municipaux ont été mis en berne pour lui rendre hommage. Le civil tué a été identifié par le Centre consultatif des relations juives et israéliennes comme étant Michael Mizrahi, un membre bien-aimé de la communauté juive de Montréal. Une policière du SPVM a aussi été gravement blessée. Son état est désormais stable. En politique maintenant, le chef péquiste Paul Saint-Pierre Plamondon propose qu'un Québec souverain se dote d'une armée, d'un ministère de la Défense nationale et adhère à l'OTAN avec des dépenses militaires atteignant 5% du PIB d'ici 2035. Selon le livre bleu du Parti québécois publié hier, les forces armées québécoises seraient composées d'effectifs permanents modestes et d'une réserve volontaire sans service militaire obligatoire. Le document prévoit que les 20 000 militaires canadiens au Québec au moment de l'indépendance pourrait joindre les forces québécoises. Et une enquête du réseau canadien de recherche sur les médias numériques révèle que Facebook a diffusé plus de 355 000 fausses nouvelles générées par intelligence artificielle depuis 2025. L'objectif de cette opération est financier et non politique, attirer les internautes vers des sites de fausses nouvelles pour monétiser leur fréquentation. C'est ce qui complète vos actualités Arsenal Média. Passez une bonne journée sur nos ondes.
6: Côté sport, on parle de la Ligue nationale de hockey qui a dévoilé qui seront les prochains intronisés au Temple de la renommée en novembre prochain. L'ancien gardien vedette du Canadien de Montréal, Carey Price, a reçu l'appel tant attendu du Temple. Va y faire son entrée à sa deuxième année d'éligibilité. L'an passé, avait pas été sélectionné, mais cette année, il sera là en très bonne compagnie pour tout ça avec le Québécois Patrice Bergeron, l'ancien des Bruins de Boston. Hey, lui, honnêtement, là, il a appris qu'on allait retirer son numéro à Boston. Puis là, il a appris qu'il allait faire son entrée au Temple de la renommée. Mais c'est un honneur qui est pleinement mérité pour les deux bonhommes qui auront été des adversaires pendant plusieurs années, hein, au sein des Bruins de Boston et du Canadien de Montréal. Mettons que Bergeron a affronté Price et vice-versa plus souvent qu'autrement dans leurs carrières respectives. Alors, on va souligner les carrières de ces deux grands du monde du hockey. Autre Price et Bergeron, Pecorine, Keith Tkachuk, le père de Matthew et Brady Tkachuk, les frères qui vont jouer ensemble en Floride, les deux haïssables. Leur père va être intronisé au Temple de la renommée du hockey quand même. Lui aussi est haïssable, mais quand même une solide carrière, Keith Tkachuk, qui mérite d'être honoré justement au Temple de la renommée du hockey. Il y a également Cindy Curley et Brian Burke chez les bâtisseurs qui vont voir les portes du Temple s'ouvrir devant eux. La cérémonie d'intronisation le 9 novembre prochain. Le Mammoth de Utah a confirmé hier avoir donner une prolongation de contrat de plusieurs saisons à son entraîneur-chef, le Québécois André Tourigny. Son adjoint Blaine Forsythe également qui a décroché un nouveau contrat. De plus, le Mammoth qui a fait savoir que l'ancien coach des Canucks de Vancouver et ancien des Nordiques de Québec, Adam Foote, va épauler Tourigny à titre d'assistant dès la saison prochaine. Et Coupe du monde de soccer hier, deux buts de Lionel Messi dans une victoire de 2-0 de l'Argentine face à l'Autriche. Deux buts de Kylian Mbappé, un but de Ousmane Dembélé pour une victoire de 3-0 des Français contre les Irakiens. Victoire également de la Norvège 3-2 contre le Sénégal. Ça a été serré, mais la vedette Erling Haaland, le grand viking, qui a réussi encore une fois à livrer la marchandise avec ses deux buts hier, mentionnant également la victoire de l'Algérie 2-1 sur la Jordanie. On surveille aujourd'hui le Portugal contre l'Ouzbékistan, l'Angleterre contre le Ghana, le Panama contre la Croatie et la Colombie contre le Congo.
0: Pour la Matanie, aujourd'hui, ce sera généralement nuageux avec des risques d'averses à 60% avec un maximum de 15, mais c'est un peu plus chaud pour l'instant. On est à 18 degrés. Pour le Grand Rimouski, ce sera généralement nuageux, 60% de risque d'averses, un max à 19, on est toujours à 14. Et pour cette île, on est à 14 degrés. Le maximum est atteint, nuages et 60% de risque d'averse.
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0: 8h10, hey, ben oui, déjà 8h10. Merci d'être là ce mardi 23 juin. Bien branché à haut partout dans l'est du Québec. Que c'est qui se passe pour la Saint-Jean dans votre coin? Notamment la Matanie, la Côte-Nord. On parle de vos activités dans les prochaines minutes. Aux alentours de 8h30, on vous brosse un petit portrait de ce qui se passe dans votre coin pour la Saint-Jean. Réveillez vos ménages dans un instant. On va jouer à notre jeu d'eau. On va jouer à un nouveau jeu qui s'appelle « Le plus gros mensonge de l'année ». Je vous donne une année, trois affirmations qui concernent cette année-là. Vous allumez le détecteur de bullshit et vous nous dites c'est quoi le plus gros mensonge de cette année-là dans les trois affirmations qu'on vous fait. Donc, on va jouer à ça pour une première fois dans les prochaines minutes.
1: Début d'anniversaire, j'en ai plein.
0: Ben, vas-y fort.
1: Samuel Desrosiers, qui généralement habite à Montréal, mais là, il est chez sa mère à Sainte-Luce. Bonne fête à toi. Hey, écoute.
0: Bonne fête, Samuel.
1: Ça fait toujours pas loin d'être fort, là, ben oui. Autour de la Saint-Jean. Jean-Michel Sinard, Guillaume Lévesque, Léane Fournier-Monette. Bonne fête aussi à Daniel Pinault, Bernard Lantagne et Annie Lemarbre.
0: Vos vœux d'anniversaire, vous autres aussi, d'ici 9 au 418-724-9870. Dans vos 100 000 matins.
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2: Ah, mardi 23 juin, veille de la fête nationale du Québec. On fête ce soir, on vous brosse le portrait des activités à faire aux quatre coins de la région un peu plus tard à l'émission, notamment pour les gens dans le secteur de la Matanie, dans le secteur de la Côte-Nord également. On a pas mal de propositions d'activités à vous faire. Vous restez là, on vous dévoile ça dans un instant. Mais en ce 23 juin, c'est pas juste la veille de la Saint-Jean. Non, c'est également la journée nationale. Fais réparer tes portes et fenêtres. Il y a une journée nationale pour ça. Tu sais, la Moses de fenêtre là, qui ferme pas bien pis t'es obligé de pousser dedans.
3: Juste
2: là.
3: Un peu de WD ou du gigalou qui peut aussi vous donner un coup de pouce là.
2: Ah, ça c'est
3: si,
2: sûr!
3: Si elle est pas bien vendue, là.
2: Alors, journée nationale pour ça. Dans la catégorie journée savoureuse, c'est la journée nationale de la pizza style Détroit.
3: Ah, ça c'est bon!
2: Ouais. Mais c'est quoi la particularité de la pizza style Détroit?
3: Attends un peu, là, j'ai dessus.
2: Ben de la sauce, ben du fromage, ben du pepperoni.
3: C'est comme, dans le fond, elle est comme généralement rectangulaire.
2: Ah, OK. Ah, oh, c'est celle-là!
3: C'est
2: oh,
3: la,
2: ouais,
3: appelée
2: okay.
3: La red top, la sauce, puis la sauce, c'est la dernière garniture sur le top.
2: Ah, ça, je trouve ça bizarre. Un
3: c'est
2: peu comme
3: moi, mon genre.
2: De faire, mais c'est...
3: Et la Chicago.
2: Mais c'est en... Hein? Ouais, mais c'est pas sa journée. Non, c'est Détroit, aujourd'hui.
3: OK, d'accord.
2: Ouais, mais pour en avoir mangé une à Chicago, une pizza style Chicago, oui, c'était correct, mais c'est pas fou de mon genre.
3: Hey,
2: mais bon.
3: Moi, j'en ai même trouvé sans gluten, imagine-toi!
2: Hey, aujourd'hui également, la journée nationale des entreprises familiales, on salue tous ceux et celles qui travaillent avec leurs frères, leurs sœurs, leurs pères, leurs mères au sein de la même entreprise, tu sais, puis une entreprise qui a été bâtie, des fois, c'est des générations et des générations.
3: Ben, je pense, écoute, aux fermes, où c'est souvent
2: ah, ben oui,
3: le
2: moi,
3: cas,
2: c'est les premières
3: c'est une entreprise,
2: qui me viennent en tête,
3: ben oui, vraiment.
2: Également, journée mondiale de la fonction publique aussi, alors, tous les fonctionnaires, que ce soit fonctionnaires municipal, fédéral, provincial, on vous souhaite une belle journée. C'est votre journée mondiale pour vous aujourd'hui. Mais là, ça a l'air de rien, mesdames, messieurs. Il est rendu 8h17. Oh, ça, monsieur, la grosse voix de la radio, ça veut dire qu'il est rendu quelle heure?
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2: Nouveau concept ce matin pour notre jeu d'eau. Ça ressemble beaucoup à deux vérités, un mensonge. Même que c'est comme deux vérités, un mensonge. Il y a juste une affaire. C'est que on appelle ce quiz-là le plus gros mensonge de l'année. Je vous donne une année et trois affirmations des trucs qui se sont ou qui se seraient passés dans cette année-là. Okay. Et vous devez nous dire c'est quoi qui est pas vrai dans les trois affirmations qui ont été faites via le 88-724-9870. Première affirmation pour l'année 1979, qui est l'année en vedette ce matin. En 1979, Marc Messier, Michel Côté et Marcel Gauthier présentent pour une toute première fois la légendaire pièce de théâtre Brou. En 1979. Deuxième affirmation. En 1979, le Canadien de Montréal remporte une Coupe Stanley, sa quatrième coupe consécutive. Et finalement, c'est drôle, parce qu'on en a parlé tantôt dans notre chronique soccer. En 1979, le dénommé Lionel Richie remporte un succès fou avec ce grand classique. En 1979, ça s'est passé, ces affaires-là. C'est à vous autres de me le dire. 88-724-9870. En 79, toute première fois, on présente la pièce Brou. En 79, le Canadien gagne une quatrième Coupe Stanley consécutive. Et en 79, Lionel Richie connaît un succès fou sur la planète avec le classique All Night Long. Mais aujourd'hui, c'est un classique, mais quand il l'a lancé, on savait pas que ça en serait un, finalement, un classique. Hein, on s'en va au téléphone. Oh, bonjour, à qui je parle?
4: Hey, bonjour, c'est Martin.
2: Salut Martin, ta réponse, c'est quoi que tu penses qui est pas vrai dans les trois affirmations de l'année 1979?
4: Lionel Richie.
3: Ooh.
2: Ben Martin, tu m'as l'air drôlement confiant de ta réponse. Ouais, ben tu fais bien d'être confiant parce que c'est la bonne réponse!
3: Yeah! Bravo!
2: Effectivement, la toune de Lionel Richie, c'est pas en 1979 que c'est sorti, c'est en 1983. Oh, ouais. Pis t'enquête là, regarde, hein, on va se... Hein, t'sais, All Night ouais. Long, tabarnouche! Ouais, ouais, ouais, ouais, mon piton, hein, veux-tu bien?
4: Ouais.
2: Lionel, ouais. T'es où? Non, il veut pas partir. En tout cas, ben, je vais passer sur le piton des applaudissements. Ben, c'est pour toi. C'est pour toi, Martin. Bravo. T'as trouvé quelle était la bonne réponse ce matin. Martin, merci beaucoup d'avoir joué avec nous autres ce matin.
4: Ouais, bonjour.
2: Hey, salut. Allez. Bonne Saint-Jean, mon cher. Yes. Vous autres, vous avez trouvé la bonne réponse. Vous autres aussi, savourez une petite part d'applaudissements pour vous ce matin. Ouais. On remet ça à nouveau, je partais vous dire demain, mais non, ça va aller à jeudi pour notre prochain jeu d'eau. Toujours aux alentours de 8h10, 8h15 dans vos 100 000 matins. Les Cowboys fringants avec Bye Bye Lou dans votre réveil.

0: Je pense que c'est le groupe dont la musique va plus jouer au cours des prochaines heures.
1: Ah, c'est sûr. Écoute, tu t'aides à la cause.
0: Ouais, un petit peu par la bande. Hein? Les Cowboys fringants avec Bye Bye Lou dans vos 100 000 matins sur O à 8h24. Qu'est-ce que vous devez savoir dans votre coin de pays, ce qui retient l'attention dans l'actualité avec les actualités Arsenal Media qui s'en viennent dans un instant. Et aussi, qu'est-ce qu'on fait pour célébrer la fête nationale en Matanie, sur la Côte-Nord. On a un petit portrait à vous proposer d'ici 9.
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12: Bon mardi, ici Louis-Philippe Arnoirel. Trois personnes, dont un policier, sont mortes hier lors d'une fusillade dans le quartier Côte-des-Neiges à Montréal. Vers 11h35, les policiers ont répondu à l'appel d'un citoyen disant avoir entendu des coups de feu et vu un homme armé à l'hôtel Hilton. Le suspect a été abattu. La mairesse de Montréal, Soraya Martinez-Ferrada, devrait se rendre ce matin sur place. Le Bureau des enquêtes indépendantes a ouvert un dossier et la Sûreté du Québec enquête sur l'aspect criminel en parallèle. Par ailleurs, le policier et le passant tué lors de la fusillade survenue hier à Montréal ont été identifiés. L'agent abattu est Mohamed Laminé Benredouane, un agent de 34 ans qui s'était joint au SPVM en 2021. Les drapeaux de l'Assemblée nationale, des postes du service de police et des bâtiments municipaux ont été mis en berne pour lui rendre hommage. Le civil tué a été identifié par le Centre consultatif des relations juives et israéliennes comme étant Michael Mizrahi, un membre bien-aimé de la communauté juive de Montréal. Une policière du SPVM a aussi été gravement blessée. Son état est désormais stable. En politique maintenant, le chef péquiste Paul Saint-Pierre Plamondon propose qu'un Québec souverain se dote d'une armée, d'un ministère de la Défense nationale et adhère à l'OTAN avec des dépenses militaires atteignant 5 % du PIB d'ici 2035. Selon le livre bleu du Parti québécois publié hier, les forces armées québécoises seraient composées d'effectifs permanents modestes et d'une réserve volontaire sans service militaire obligatoire. Le document prévoit que les 20 000 militaires canadiens au Québec au moment de l'indépendance pourraient joindre les forces québécoises. Et une enquête du réseau canadien de recherche sur les médias numériques révèle que Facebook a diffusé plus de 355 000 fausses nouvelles générées par intelligence artificielle depuis 2025. L'objectif de cette opération est financier et non politique, attirer les internautes vers des sites de fausses nouvelles pour monétiser leur fréquentation. C'est ce qui complète vos actualités Arsenal Média. Passez une bonne journée sur nos ondes.
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1: Pour le Grand Rimouski et la Métis, ce sera généralement nuageux aujourd'hui. Risque d'averse à 60 % avec un max à 19. Demain, nuages, risque d'averse à 40 % et un maximum plus frais à 15. 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
0: 8h31, qu'est-ce qui se passe dans l'Est du Québec pour fêter le Québec avec les activités de la fête nationale qui débute ce soir? Du côté de la Côte-Nord, du côté de la Matanie, comment on va fêter ça? On vous brosse un petit portrait de ça dans un instant dans vos 100 000 matins sur O. Mais juste avant...
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0: Ça, c'est en plein le genre de tune que Richard Zetiroy vous offre sur votre heure du lunch. Il sera là aujourd'hui à compter de midi avec ses grands bazous. On remonte en 1988. Une chanson qui, bon, c'est pas une tune pour les diabétiques. On va se le dire. Ben, pour some sugar on me.
1: Ah, ok, ouais, ben, je cherchais le nom de la toune, là.
0: Ça te fait grimper le taux de sucre sur un solide temps avec Def Leppard dans votre radio sur O partout dans l'Est. Bon mardi.

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2: À 8h36, on va fêter le Québec au cours des prochaines heures et on vous dévoile c'est quoi les activités qu'il y a à faire dans la région, notamment avec la région de la Matanie, la région de la Côte-Nord. Encore une fois, beaucoup d'activités pour fêter le Québec. Et du côté de la Matanie, ça a l'air de quoi, Stéphanie?
3: Non, ce que j'ai en main, Parc des Îles de Matane, c'est ce soir que ça va se passer. À partir de 17h, il y a animation pour la famille avec les jeux gonflables, des hot dogs, service de bar. On a en musique à 19h30 Ben et Sabrina qui seront en performance et on est dans le Ben pour 21h, c'est Ben Jonka qui va être en show. Sinon, ce que j'ai pour cette île, on a des festivités aujourd'hui et encore demain. Aujourd'hui, c'est sur le site du Vieux Quai avec ouverture du site à partir de 18h avec Tam Dildolam à 19h, 20h Ulrich Rivrain avec la musique Innu et québécoise, Ben et Dan, rock francophone québécois à 20h30, puis encore G4R à 21h30, du Ben un après l'autre, c'est exactement ce qui est au menu pour la Côte-Nord, pour cette île particulièrement. Puis sinon, dans la programmation du 24, c'est rendez-vous au Mât du Drapeau à côté de la Tente Jaune à 11h15.
2: Okay.
3: Il y a discours et musique d'accompagnement pour la levée du Fleur d'Élysée, emblème de notre Québec, des activités pour la famille par la suite.
2: As-tu parlé de Bécomo?
3: Je n'ai pas parlé de Bécomo.
2: Ben, moi, vous en parlez, moi, de Bécomo.
3: Ben,
2: on a des jeux gonflables qui vous attendent le 24 à la place de Haute-Rive, tournoi de hockey également, création du neuf collectif, tatouage, maquillage, tatouage temporaire, ce genre de choses-là. Vous allez même pouvoir à compter de midi vous partager le gâteau officiel de la fête nationale. On a également vitrine pour les artistes locaux à place de Haute-Rive et des danses traditionnelles autochtones également dans l'après-midi du 24. Par la suite, on aura les activités toujours du côté de la place de Haute-Rive avec le discours d'ouverture hommage au drapeau, le discours patriotique. Cayenne sera en spectacle demain 19h30. William Deslauriers également sera là à partir de 20h30 et les Fils du Diable à 21h45. Tout ça, c'est du côté de la place de Haute-Rive pour ce qui est de Bécomo. Juste l'autre bord du fleuve. À Forestville, qu'est-ce qui vous attend? On a des activités le 23 et le 24. Aujourd'hui, souper barbecue dès 16h30 au parc du centre-ville. Il y a parade de véhicules également à partir de 18h. Par la suite, l'hommage au drapeau et le discours patriotique avec Madame la mairesse Micheline Anctil. Robichaud et les autres gars à partir de 20h en spectacle. Sinon, le lendemain, du côté de Forestville, c'est une journée beaucoup plus familiale avec spectacle pour enfants avec Loretta, maquillage, jeu d'eau, mousse ou de bulles, jeu gonflable, mini-ferme, un petit tournoi de hockey-ball également. Donc ça, c'est ce qui vous attend du côté de Forestville pour demain.
3: Bon, il y a Bruno qui dit « Hey, tu m'as oublié ». Ben non, laisse-moi le temps, voyons donc. C'est aujourd'hui à 20h, fête nationale, puis ça, c'est...
2: Écoute, ça, c'est à quelle place?
3: Je vais te dire ça parce que là... Attends un peu. C'est à... Bétrinité.
2: OK.
3: C'est le texto qu'on a reçu de bonne heure le matin, là, avec des festivités, avec musique d'ambiance avec Martin Audite et encore chansonnier à 21h avec Michel Charette. C'est à l'Auberge de la Rivière sur la rue Tremblay.
2: On a également du côté de Colombier des activités 23-24. Ce soir, on chante le Québec avec Marie-Ève Thibault à compter de 20h à la Place des Sports. Le ciel en fête avec les feux d'artifice dès 21h30 du côté de Colombier. Le lendemain, le 24, encore pas mal d'activités avec maquillage, hommage au drapeau, discours patriotique. Il y a même la parade de la fête nationale également qui sera proposée. Tournoi de décaqué, tournoi de pétanque, les Olympiades des Jeux d'eau de la fête nationale et souper communautaire côté du Parc des Sports. Pas mal d'activités 23-24 juin du côté de Colombier sur la Côte-Nord. Et je termine avec la gang du côté de Chute aux Outardes. Vous autres, ça se passe le 24 avec des activités qui vous attendent à partir de 13h. Du côté du parc Albin, il y a collation, maquillage, discours patriotique, hommage au drapeau, des jeux d'adresse, petit tournoi de hockey, des jeux gonflables, des amuseurs publics. Il y a même une activité de karaoké. Ça va chanter le Québec à partir de 13h30 et c'est comme ça pour toute la journée. Sinon, le meilleur conseil qu'on peut vous donner, c'est pas compliqué. allez sur le site web de la fête nationale. Toutes les
3: tout
2: municipalités
3: du Québec.
2: C'est
3: là qu'on a trouvé les infos.
2: Ils sont, oui. Puis de cette façon-là, vous allez vraiment pouvoir savoir qu'est-ce qui se passe dans votre coin, dans l'Est du Québec, pour ce qui est des nombreuses activités présentées aujourd'hui et demain dans le cadre de la fête nationale. Alors, ça se passe sur fêtenationale.gouv.qc.ca. De cette manière-là, vous aurez le portrait complet de ce qui se déroule dans votre coin de pays pour ce qui est de comment bien fêter le Québec aujourd'hui et demain.

0: Merci d'être là dans les 100 000 matins sur O98.7, 93.9. Vous restez là dans un instant. C'est le moment de vous jaser avec notre chronique médico-esthétique avec Caroline Dancause de l'Institut de l'Estuaire de Rimouski qui va être avec nous autres. On va parler de soins médico-esthétiques. Il y a des gens qui font ça de plus en plus jeunes. Et c'est une tendance qu'on voit de plus en plus en clinique.
1: Écoute, je pense qu'on peut parler de prévention.
0: Ben, on va en jaser. C'est-tu pour la prévention? Y a-tu d'autres raisons? Caroline nous démystifie tout ça dans un instant avec sa chronique. Vous restez là.
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2: 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Elle vous parlera des soins médico-esthétiques, des nouveautés et des solutions adaptées à vos besoins avec une approche naturelle et professionnelle. Restez à l'écoute pour la chronique de l'Institut de l'Estuaire.
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2: Voici la chronique de Caroline de l'Institut de l'Estuaire, l'endroit où l'on aborde les soins médico-esthétiques offerts en clinique, les nouveautés et les solutions adaptées à vos besoins. Caroline, infirmière clinicienne injectrice, est là pour démystifier les soins médico-esthétiques avec son approche professionnelle et humaine.
1: Pour notre chronique médico-esthétique, on est rendu qu'on a ça dans les soins du matin, on a de l'Institut de l'Estuaire la directrice Caroline Dancause qui est avec nous. Bon matin, Caroline.
7: Bon matin.
1: Bon. Là, on avait plein de questions qu'on avait en réserve sur un petit post-it qu'on va se poser pour aujourd'hui. Mais là, on veut expliquer aussi à l'auditeur pourquoi vos clients viennent de plus en plus jeunes dans votre clinique ici à Rimouski.
7: Fait que oui, on remarque vraiment que les gens commencent de plus en plus jeunes, puis contrairement à certaines croyances, c'est pas nécessairement dans une optique de transformer quelque chose.
0: Là. Non. À cause des réseaux sociaux non plus, c'est une influence.
7: Ça peut avoir une influence, mais quand ils vont se présenter dans mes salles, je vais plus les amener vers une prévention, l'éducation de la prévention, d'entretien de la santé globale de la peau. Fait qu'on entend d'ailleurs de plus en plus le terme préjuvenation, qui est la préjuvénation, qui vient de la réjuvénation. C'est le processus par lequel un tissu trouve des caractéristiques ou revient à son apparence juvénile.
8: OK.
1: Juvénile.
7: Fait que c'est le fait de prévenir les signes de

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1: Faut pas s'oublier, tu sais, à un moment donné, c'est là que tu fais comme, ah, il est trop tard. Mais c'est ça. Mais c'est vrai, faut pas regretter. Je pense aussi qu'il faut garder en tête qu'il y a d'autres détails à prendre en considération là, tu sais. Oui, puis vous êtes pas dans la, tu sais, je me souviens, j'avais déjà vu une médecin là, on n'est pas dans la chirurgie à tout prix.
2: Non.
1: C'est surtout ça.
2: Mais
1: aussi,
2: saviez-vous que juste en utilisant des produits médicaux, des produits à la maison médicaux, on peut prévenir 80% du vieillissement de la peau.
3: OK, quand même.
1: Ça peut faire une bonne différence.
2: Ouais,
1: là,
2: c'est ça. Fait que d'avoir une bonne routine déjà là. Mais oui,
1: D'être bien guidé aussi.
2: C'est ça. Fait que quand on parle de
1: d'autres détails à prendre en considération,
2: comme la protection solaire, le sommeil, l'alimentation, la gestion du stress, l'hydratation, les habitudes de vie, il y a plein d'affaires.
1: Ah, mais là,
2: c'est vraiment la base.
3: Hein? Moi, je descends chaque fois, je fais comme, oh boy, je partirais de loin.
1: Non, parce
3: là.
1: Que tantôt, on a demandé à Caroline, veux-tu un petit café? Non, je bois pas de café. Mais c'est sûr que ça doit faire une, donner une chance à sa peau, ça, c'est ça.
2: La caféine, c'est ça, ça vient avec les habitudes de vie. Mais, c'est ça, la tendance, là, en 2026, c'est vraiment des résultats naturels. Les patients veulent surtout avoir l'air reposé, puis ils veulent rester eux-mêmes. Là. On est loin de la médecine esthétique qui est associée à des transformations, des grosses transformations importantes. Exemple, quand on voit des artistes ou des
1: célébrités. Oui, que tu dis à
3: chirurgie, machin chouette, la canal vie, là, exemple.
2: C'est ça. OK. Il y a de plus en plus de jeunes qui consultent juste pour ralentir certains signes du vieillissement, mais de manière très subtile.
3: Et là, quand tu parles de jeunes, à partir de quel âge vous avez, vous commencez à voir les plus jeunes qui se pointent chez vous là pour des traitements? On parle à peu près de quelle tranche d'âge?
2: À partir de 20 ans, là, on peut perdre jusqu'à 1% de notre collagène à partir de 20 ans à chaque année.
1: Je prends ça, du collagène. Tu savais pas ça, Mathieu, là, mais je fais ça. Je prends ça, du collagène.
2: Fait que dès la vingtaine, notre production de collagène naturelle, elle va diminuer. Là,
1: surtout chez les femmes, en plus.
2: C'est ça. Fait que le renouvellement cellulaire ralentit tranquillement. Les effets du soleil accumulés commencent déjà à avoir un impact. Même si c'est pas encore visible dans le miroir, la peau le ressent. Fait qu'on va commencer plus jeune. On veut faire moins. On n'a pas besoin de faire grand-chose,
1: Ça peut coûter moins cher de commencer tout de suite, non?
2: Exact.
1: Une personne
2: qui commence des traitements préventifs de façon douce et progressive aura souvent beaucoup moins besoin de correction plus tard.
1: Ah bon.
3: Sage conseil.
1: Je pense qu'on pourrait même terminer là-dessus. C'est sage conseil. Donc, faites attention. Mettez-vous de la crème solaire. C'est pas juste moi qui le dis. C'est Caroline aussi.
2: Exactement. Fait qu'en conclusion, là, on veut pas seulement corriger le problème quand il est installé. On veut préserver, entretenir et vieillir en santé.
1: Bravo.
3: Caroline, pour les gens qui sont à l'écoute, qui veulent en savoir un petit peu plus sur le domaine, qui veulent déjà commencer à travailler là-dessus, à faire de la prévention, comme tu nous as dit dans ta chronique, les moyens de vous contacter à l'Institut.
2: Ils peuvent nous contacter par notre site web Institut de l'Estuaire, sinon par nos réseaux sociaux, nos plateformes. On est très présentes aussi sur les réseaux.
3: Caroline.
1: Hey,
3: je savais
1: on allait se tromper maintenant, c'est ça.
3: Caroline Dancause, merci beaucoup d'être venue nous jaser de ça ce matin. On te retrouve très bientôt pour une prochaine chronique.
2: Merci.
3: Vous allez pouvoir réentendre la chronique avec Caroline Dancause sur o987.ca. Ça va être disponible dans notre section en rattrapage un peu plus tard cet avant-midi. On compte.

0: que toi, en ce qui nous concerne pour cette édition de ce mardi 23 juin des 100 000 matins, si vous en avez raté des petits bouts de ce matin, vous allez pouvoir rattraper le tout via les sites web de Haut dans l'Est du Québec. Notre intarissable...
1: Hey, le mot est faible. C'est très faible, oui.
0: Oui, notre intarissable chroniqueur soccer, Jean-Michel Collin, qui nous a parlé, oui, de la Coupe du Monde de soccer, mais beaucoup de Lionel Messi. Mais tu sais, c'est exceptionnel ce que ce gars-là accomplit dans le monde du soccer au niveau international. Deux buts hier, encore, depuis le début du tournoi, il y a que Lionel Messi qui marque les buts pour l'Argentine. Ça vous donne une idée de l'importance de ce gars-là au sein de cette équipe-là.
1: Et grâce à Jean-Michel, vous allez comprendre pourquoi il s'appelle Lionel.
0: Ouais,
1: c'est très drôle.
0: J'aurais jamais pensé. que c'était ça. Donc, vous allez pouvoir réécouter ça. On a également jasé, bien sûr, des tristes événements qui se sont déroulés du côté de Montréal hier. Cette fusillade qui a coûté la vie à un citoyen et un policier, en plus du suspect qui a été abattu par les autorités. On commence à avoir une espèce de portrait du pourquoi... Mais il reste encore beaucoup de questions à répondre au cours des prochains jours. On verra bien sûr où va aller l'enquête. Alors, on a jasé également de ça ce matin. Sinon, ben nous autres, on vous souhaite de passer une mosus de belle soirée.
1: Bonne Saint-Jean!
0: Bonne Saint-Jean, oui, je parle déjà de la soirée parce que on le sait, les activités vont commencer plus tard ce soir pour la fête nationale et demain également durant toute la journée. Nous autres, on sera pas là demain. On va fêter le Québec, nous autres, demain. Mais on va vous retrouver jeudi prochain pour votre réveil à compter de 6 heures. Jeudi, on va bien sûr revenir sur le match Canada-Suisse à la Coupe du Monde avec Jean-Michel Collin dans notre segment La Game. Il y a Marc Bouchard également qui sera là pour nous jaser automobile. Petit aperçu de ce qu'on vous réserve déjà jeudi. Hey, d'ici là, je vous laisse en excellente compagnie. Soit celle de Stéphanie Gagné. Partout au Québec et elle vous offre que le meilleur de la musique sur Haut. Ici Mathieu Guimond. Hey, passez une fichue de belle journée. Bon congé de la fête nationale. On se retrouve jeudi 6h pour votre réveil. Bye bye.
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3: Mardi 23 juin, à l'aube de quelques heures de congé pour souligner notre fête nationale, on part ensemble une autre belle journée. Mon nom est Stéphanie Gagné. Je vous remercie d'être là pour le meilleur de la musique à haut et ce partout au Québec jusqu'à midi. On va vous parler des nouveaux venus au temple de la renommée du hockey, les petites jeunesses. Sinon, comprendre le drapeau du Québec, qu'est-ce que ça veut dire? Les fleurs de lys, la croix blanche, le bleu à l'intérieur et qu'est-ce qu'il y a comme show ce soir sur les plaines si vous vous déplacez. Et encore si vous le regardez à la télé. Sinon, en musique, Vallière, Dan Bélanger, Fernand Blondes et la nouveauté de Chabouzé, mais à l'instant, l'original, il est de John Denver, Take Me Home, Country Roads, que vous connaissez. Et ça, elle a été fortement inspirée par John Denver, soit Lonely Road, Machine Gun Kelly et Jelly Roll. À haut!
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Black Black Heart avec David Usher qui est rendu un pro de l'intelligence artificielle. Il fait des conférences partout sur la planète. Et elle, Marie-Mé, sera du show de la fête nationale sur les plaines ce soir. Puis d'ailleurs, en parlant de notre fête nationale, le drapeau du Québec, on en voit partout. Dans les commerces, les maisons, les lieux de festivité de la Saint-Jean. Mais qu'est-ce qu'il veut dire? J'ai enfin des explications que vous pourrez garder dans votre petite poche d'en arrière. Ça pourrait servir aujourd'hui et encore demain. Mais juste avant, en musique, voici Sugar Ray à haut.

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1: Cours d'histoire 101 sur la signification de ce fameux drapeau. Notre fierté, le drapeau du Québec. Les quatre fleurs de lys qui représentent le lien du Québec à la France, symbole qui était particulièrement employé par la monarchie depuis le sacre du roi Philippe Auguste en 1179. La croix blanche, c'est en plein cœur du drapeau, sera apparue à l'époque des croisades avant d'être popularisée en France lors de la guerre de Cent Ans. C'était pour contraster avec la croix rouge que l'on retrouve encore aujourd'hui sur le drapeau anglais, le fameux Union Jack. Et la couleur bleue, il y a deux propositions. Ce serait important d'une signification religieuse, rappellerait le bleu sur le manteau de la Vierge Marie. Et d'autres experts parlent de la chape, un long manteau d'apparat droit sans manches que portait Saint-Martin, le saint patron du royaume des Francs. Bon, ça fait un peu d'histoire dans votre matinée, mais toujours bon de savoir ce que signifie le fameux drapeau qui est notre fierté au Québec. Somber, un petit peu plus de bonne humeur avec un homebreaker qu'on vous offre dans quelques minutes à peine.
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1: J'ai deux chums, Cassandra et encore Audrey, qui sont des sœurs et qui, à chaque année, se donnent rendez-vous pour le Cavendish Beach Music Festival, qui est un gros, gros festival de country à l'île du Prince-Édouard. Et d'ailleurs, Blue Ridge Band va être en show là-bas. On les écoute. À haut!

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1: Ce que j'adore en écoutant Oh pour le meilleur de la musique, particulièrement pour la fête nationale du Québec, c'est qu'il n'y a pas de stress. Vous n'aurez pas à vous monter une playlist de fous pour écouter que des artistes québécois. C'est exactement ce qu'on va vous offrir. Et c'est aujourd'hui, à partir de 16h, à partir du début du trafic, 100% Québec. Et sachez que demain aussi, ben là, évidemment, on vous offre programmation 100% québécoise de 7h à 11h avec l'ami Chuck Noël. Julie Barry qui sera là en journée, quand même un bon bout de temps de 11h à 19h. Et encore une fois, de 19h à minuit, parce que ouais, ça se passe jusqu'à minuit le 24, 100% franco, 100% Québec. À haut, Yellow Card à venir et vos infos dans quelques minutes à peine.

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9: Ici Michel Scarpino. Les ingénieurs du gouvernement du Québec durcissent leur grève. Elle deviendra générale et illimitée à partir du 6 juillet. La grève à durée indéterminée des 1900 membres de l'Association professionnelle des ingénieurs du gouvernement du Québec a actuellement lieu tous les lundis, ainsi que les soirs et les fins de semaine. La première ministre Christine Fréchette s'est dite profondément choquée et attristée par le drame survenu hier à Montréal. Celle-ci et le ministre de la Sécurité intérieure, Yann Lafrenière, ainsi que la mairesse de Montréal, Soraya Martinez-Ferrada, ont déposé une rose bleue à la mémoire de l'agent Mohamed Lamine Ben Ridouane qui a été tué. Un passant a aussi perdu la vie. Et puis le chef péquiste Paul Saint-Pierre Plamondon propose qu'un Québec souverain se dote d'une armée, d'un ministère de la Défense nationale et adhère à l'OTAN avec des dépenses militaires atteignant 5 % du PIB d'ici 2035. 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

Qu'est-ce qui se passe à soir sur les plaines pour le show du 23 juin? Il y en a un autre à Montréal demain. Mais ce soir-là, beau temps, mauvais temps? On souhaite plus de beau temps que de mauvais temps parce qu'on sait que ça peut être annulé. C'est exactement ce qu'on a vécu l'an dernier. Qui va être en show? Show qu'on peut voir sur place et aussi dans notre télé à Télé-Québec. Détails dans quelques minutes. Mais juste avant, Creed et My Sacrifice à haut. 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
1: Après deux éditions marquées par la météo, avec la pluie en 2024 et un violent orage qui a forcé l'annulation en 2025, les organisateurs du grand spectacle de la fête nationale sur les plaines abordent cette édition de ce soir avec beaucoup d'optimisme. On avait fait les vérifications, faible risque de précipitation et aucune cellule orageuse qui est à l'horizon. Sinon, dans la foule, on aura parapluie puis on se fera mouiller, c'est tout. Mais c'est 40 000 personnes autour de ça qu'on attend pour, oui, ce show sur place, sur les plaines d'Abraham à Québec, mais aussi diffusé dans la télé. Mais s'il y a annulation, faut dire qu'on a filmé une répétition au cas où et qu'on pourrait diffuser ça si... Vraiment, si. Les artistes invités, Lou Adrian Cassidy, Claude Dubois, Marie-Mé, Daniel Boucher, Mélissa Bédard, Mia Tinard, Marie-Pierre Arthur, Gab Bouchard, Marie-Denise Pelletier, Sarah Mé, à la Claire Ensemble, Joseph Sarenz et le porte-parole Pierre-Luc Funk. Il y a un hommage aussi à Guy Lafleur, qui reste secret pour l'instant et qui est au programme. C'est ce soir, 21h, après la première partie d'À la Claire Ensemble. Et le show va être présenté à partir de 21h30 à Télé-Québec. Papa Roach, ça sort bien la petite nouvelle à haut.
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0: Évidemment qu'on souligne la fête nationale à notre façon à Eau avec programmation 100% Québec à partir de ce soir, 16h. En musique à l'instant, Gabriel Fredette.
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1: J'en profite pour vous souhaiter une bonne Saint-Jean à l'avance parce que oui, j'ai l'occasion de pouvoir être en congé comme ben du monde demain. Mais forte chance qu'on se croise au Parc Beau Séjour. Ouais, 19h, moi je trouve ça parfait. Là pour voir l'hommage au Cowboy Fringant avec l'ami Mathieu et toute sa gang. Il y a un pique-nique musical aussi à partir de 17h avec une belle zone d'animation pour les familles. La bouffe sur place. Et puis même, vous pouvez apporter votre alcool. Parle de consommation responsable, c'est gratuit, c'est ouvert pour tout le monde. Puis il y a hommage au coloc aussi à 21h30. Un beau party au Parc Beau Séjour. Et ça, c'est le 24, on vous le rappelle. 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
6: Ici Michel Scarpino, les ingénieurs du gouvernement du Québec durcissent leur grève. Elle deviendra générale et illimitée à partir du 6 juillet. La grève à durée indéterminée des 1900 membres de l'Association professionnelle des ingénieurs du gouvernement du Québec a actuellement lieu tous les lundis, ainsi que les soirs et les fins de semaine. La première ministre Christine Fréchette s'est dite profondément choquée et attristée par le drame survenu hier à Montréal. Celle-ci et le ministre de la Sécurité intérieure, Yann Lafrenière, ainsi que la mairesse de Montréal, Soraya Martinez-Ferrada, ont déposé une rose bleue à la mémoire de l'agent Mohamed Lamine Ben Ridouane qui a été tué. Un passant a aussi perdu la vie. Et puis le chef péquiste Paul Saint-Pierre Plamondon propose qu'un Québec souverain se dote d'une armée, d'un ministère de la Défense nationale et adhère à l'OTAN avec des dépenses militaires atteignant 5% du PIB d'ici 2035. 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

ressemble à quoi votre semaine? Demain, c'est congé, puis c'est à l'image de ben d'autres Québécois qui profitent de cette journée fériée pour relaxer puis fêter la fête nationale. Ou sinon, vous avez collé un petit jour ou deux, question de vous faire des mini-vacances avant les vraies vacances à venir. Merci d'avoir choisi Oh! Pour le meilleur de la musique. 12 to 12 et Somber à l'instant.

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0: sais qu'il est ouvert ou encore fermé dans le cadre de la fête nationale du Québec. On commence à avoir un peu un bon instinct là-dessus, mais juste pour vous rafraîchir la mémoire. Ce qui est ouvert, les pharmacies, dépanneurs, les types d'épiceries de quartier qui vont rester ouvertes. Succursales de la Société des alcools de 375 mètres et moins, ou surfaces de vente qui vont être ouvertes. Restaurants vont accueillir leur clientèle comme d'habitude, si bien sûr, eux décident de le faire. Visiter les réseaux sociaux ou encore consulter le web pour voir si le resto que vous voulez visiter est fermé ou non. Sinon, ce qui est fermé, Service Canada, Revenu Québec, Service Québec, les bureaux administratifs de vos municipalités, de vos villes. Il n'y a pas de livraison de colis et de courriers de la part de Poste Canada. Oh, on commence à t'habituer quand même. Hein? Zombie Youngblood, ça s'en vient dans quelques minutes à peine pour le meilleur de la musique. 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

les artistes ont été dispatchés, répartis un peu partout au Québec pour vous offrir des shows de la Saint-Jean. Et lui, il sera du gros gros show au Parc Pouliot à Drummondville. Voici Jonas de Massive Attraction et Respire à haut.

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1: Je salue ceux et celles qui ont déjà des plans pour fêter la fête nationale. Aujourd'hui, demain, toutes les occasions sont bonnes. Vous pouvez fêter le matin, le midi, le soir, la nuit, 24/7 ou presque. Alors, bonne fête nationale. Demain, c'est congé pour moi comme bien d'autres, mais je serai de retour en forme. Tout ça, on verra. Pour le 25 juin, en bonne et due forme. Tiens, voyons ça comme ça, dès 9h pour le meilleur de la musique. Ciao, ciao!

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9: Mesdames, Messieurs, bonjour, ici Boris Chassagne. La mairesse de Montréal, Soraya Martinez-Ferrada, passe l'avant-midi dans le quartier de Côte-des-Neiges, où une fusillade mortelle est survenue hier. Trois personnes ont été tuées, soit un policier, un citoyen et le suspect. Une autre policière a aussi été sérieusement blessée.

0: Le chef du Parti québécois, Paul Saint-Pierre Plamondon, présente aujourd'hui le livre bleu de sa formation politique à la population. Le document propose qu'un Québec souverain se dote d'une armée, d'un ministère de la Défense nationale et adhère à l'OTAN. Les dépenses militaires d'un Québec souverain atteindraient 5 % du PIB d'ici 2035. Et les 1900 ingénieurs du gouvernement du Québec annoncent que leur grève à durée indéterminée deviendra générale et illimitée à compter du 6 juillet. Ces derniers souhaitent qu'on leur accorde des augmentations salariales plus importantes que celles qu'ont obtenues l'ensemble des employés de l'État. C'était vos manchettes.
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2: Ben, salut tout le monde. Richard Z. Sirois, bien sûr. Je suis très sûr. Non, c'est parce que qui peut avoir une voix comme la mienne?
3: Ben, ah, il y a ça.
2: Il y a ça.
3: Mais c'est encore topinouche de se tromper quand tu te nommes, là, tu sais.
2: Oh, il y a ça. Je suis Robert Gagnon. Ah, ouais. Merci.
3: Hey, salut, Bob.
2: Merci d'être à l'écoute de ce show radio qui s'appelle Les grands bazous. Avec la présence de Sylvain Caron.
3: Non, mais c'est pas trompé, c'est pas pire.
2: Éternel monsieur, toujours de bonne humeur, je comprends pas comment il fait.
3: Non, c'est parce qu'il y a des festivités de la Saint-Jean partout au Québec.
2: Oui, écoute, j'ai fait le tour du calendrier. Ben, si on pense pour tout le Québec, là, ville, village, là, 652 wow. événements, les 23 et 24 juin, on va pas les nommer, il y en a beaucoup trop, mais jetez un petit coup d'œil à ce qui se passe là dans votre coin.
3: Puis il y a des programmations spéciales demain sur O à surveiller.
2: Absolument. On va écouter Jesus Jones, c'est de leur deuxième album. Ils ont seulement un gros hit en carrière, mais ça a quand même été la chanson la plus souvent jouée sur les radios universitaires aux États-Unis en 91. Excellente pièce. Il s'appelle Right Here, Right Now. Voici Jesus Jones au meilleur de la musique.

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2: Le hit marquant du jour appartient à Alice Cooper. Je voulais absolument faire jouer cette pièce-là. Je l'ai trouvée dans les sous-sols d'Arsenal Media dans la collection de vieux disques. Écoute, cette circonstance, ça s'appelle Schools Out.
3: Parce que?
2: Ben, parce que l'école est finie. Parce qu'il y a eu une entrevue, à un moment donné, on a demandé à Alice Cooper, le plus beau moment de ta vie, là, les plus belles minutes de ton existence, ça a été quoi? Ben, il disait, bien sûr, le matin de Noël, les minutes avant de débloquer les cadeaux. Mais le plus beau moment de sa vie, autre que sa vie familiale, c'est les trois dernières minutes de sa dernière journée d'école. Et là, il s'est dit, il faut que ce que je ressens soit dans une chanson. Et pour tous, ben, tout le monde a fini, hein. C'est
3: ben oui, ben, hey, on salue les jeunes, les moins jeunes, bien sûr.
2: Là, c'est
3: les balles de finissant.
2: Oui, les balles de finissant. Ben là, chantez-la en chœur. Ça s'appelle Schools Out. Voici Alice Cooper au meilleur de la musique.
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0: Ben, si c'est toujours le meilleur de la musique sur le réseau Arsenal Média. Nous sommes le plus grand radio-diffuseur au Québec. Et il va s'ajouter des stations. Maman, il n'a pas le droit d'en parler.
1: Pas de suite.
0: Le boss a dit, on n'en parle pas, vous le savez. Non, non. Pas le droit de le dire.
2: Hein? Vous savez, mais on le dit pas.
0: Oui, c'est ça. On a un quart d'heure non-stop devant nous avec, entre autres, les Red Hot Chili Peppers et Green Day. Le sport, ben, c'est 12 mois par année. Hein. Le hockey se termine, on est en Coupe du Monde, oui, de soccer, puis à travers ça, le football, les Alouettes.
2: Ben oui, puis même le hockey, je te dirais que ça s'en vient. Ben, les joueurs autonomes, il y a des transactions majeures qui ont été effectuées.
0: Brady Kachuk
2: qui va rejoindre son frère.
0: Alors, le rancunier de ma tante, Sylvain Caron, va vous en parler dans quelques minutes ici même.
2: Poppy.
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1: Ben, il y avait les Red Hot Chili Peppers avec Californication. Dans le monde du hockey, l'échange dont on parle, c'est Brady Tkachuk qui s'en va en Floride.
2: Rejoindre son frère, ça signifie deux choses. Les Panthers de la Floride, Richard, avec les nombreux choix au repêchage qu'on a dû donner pour obtenir les services de Tkachuk, ben, c'est signe qu'on veut mettre presque tout all-in pour devenir l'équipe championne que l'on était dès l'hiver prochain.
1: Ouais.
2: Ce qui veut dire pour les sénateurs d'Ottawa, si vous êtes fans des sénateurs, je suis désolé, là, mais c'est signal d'une autre reconstruction, une énième.
1: La 83e reconstruction des sénateurs. En tout cas, il y a de l'action dans le monde du sport.
2: Oui, monsieur.
1: Demain ici, ben, c'est programmation spéciale toute la journée.
2: Exactement.
1: Des belles grandes chansons de l'histoire de la musique du Québec toute la journée.
2: Surveiller demain, évidemment, aussi, ben, ce match du Canada, faut pas l'oublier, face à la Suisse, c'est à 15h en après-midi.
1: En pleine fête nationale.
2: Yes!
1: On continue avec les respectables. Cambre tes hanches. Fais pas ça, Sam. T'as pas besoin.
2: Non, mais essaye donc, toi, voir.
1: Ouais, je suis pas assez sûr.
2: OK, c'est bon.
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2: On n'est pas là demain, mais on lâche pas comme le chantait Corbeau. Demain, c'est programmation spéciale, les grands succès de la musique québécoise.
3: Exactement.
2: Toute la journée à suivre aussi les spectacles de la fête nationale un peu partout au Québec.
3: Oui, et puis on fête de façon responsable, mais c'est la journée des Québécois et des Québécoises.
2: Et nous, ben, on est de retour jeudi.
3: Sans pause.
2: Midi. Merci Sylvain Caron.
3: Un plaisir.
2: À la production de ce show radio, je vous invite à rester à l'écoute des stations haut du réseau Arsenal Média, parce qu'ici, c'est quoi? Ben, c'est toujours
3: la même la musique.
2: Ben, tu l'as appris par cœur.
3: Merci.
2: Salut tout le monde. Bye.
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3: Mesdames, Messieurs, bonjour, ici Boris Chassagne. La mairesse de Montréal, Soraya Martinez-Ferrada, passe l'avant-midi dans le quartier de Côte-des-Neiges, où une fusillade mortelle est survenue hier. Trois personnes ont été tuées, soit un policier, un citoyen et le suspect. Une autre policière a aussi été sérieusement blessée. Le chef du Parti québécois, Paul Saint-Pierre Plamondon, présente aujourd'hui le livre bleu de sa formation politique à la population. Le document propose qu'un Québec souverain se dote d'une armée, d'un ministère de la Défense nationale et adhère à l'OTAN, les dépenses militaires d'un Québec souverain atteindraient 5% du PIB d'ici 2035. Et les 1900 ingénieurs du gouvernement du Québec annoncent que leur grève à durée indéterminée deviendra générale et illimitée à compter du 6 juillet. Ces derniers souhaitent qu'on leur accorde des augmentations salariales plus importantes que celles qu'ont obtenues l'ensemble des employés de l'État. C'était vos manchettes.
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3: Oh. Bon début d'après-midi, très heureuse de m'installer avec vous à nouveau. On passe ensemble l'après-midi. Comment ça va? Mon nom est Marie-Pierre Riel. Le meilleur de la musique pour vous accompagner au travail, en télétravail, sans route, en vacances, les deux pieds sur le pot, peu importe. Merci de nous avoir choisi. Vous serez pas déçus. Dans les prochaines minutes, qui s'en vient, la musique de Francis de Grandpré, classe moyenne, aux yeux, tout ça. C'est ça le meilleur de la musique, c'est 5-5-5. C'est ça la recette gagnante. Mais d'abord, portez attention à la prochaine chanson. Il y a plusieurs qui disent que le petit côté disco de cette chanson-là a suscité des comparaisons avec Thriller de Michael Jackson. Serez-vous d'accord? Vous avez 3 minutes pour y penser. Voici Dracula, dans le meilleur de la musique à haut. Bon mardi!

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musique pour vous accompagner cet après-midi. En voici la preuve. C'est des nouveautés, c'est des souvenirs. En nouveauté, Laurence Saint-Martin, Chambay, ça s'en vient. D'abord, souvenirs des années 90 avec New Radicals, dans le meilleur de la musique. Vous êtes à Au Bon Mardi.

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1: Salutations à Maxime Allard qui m'a envoyé un petit texto dans les dernières minutes. Lui, il commence sa journée ben de bonheur. Fait qu'il a fini ben tôt. Puis là, il se prépare déjà à recevoir ses chums pour la Saint-Jean. Est-ce que vous êtes dans les préparatifs? Avez-vous une petite idée de ce que vous allez faire? On va célébrer, ça c'est sûr, et on va surtout célébrer une journée de congé. Ça fait toujours du bien en plein milieu de semaine comme ça. Dans les prochaines minutes, le meilleur de la musique, ça se poursuit avec un groupe qui a été considéré comme Bro Country. C'est comme ça leur style. C'est un groupe de reprise et c'est une collaboration avec le chanteur Melly qu'on s'offre au retour.
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Il se promène encore en show à travers le Québec pour notre plus grand bonheur, Saint-Hyacinthe, Magog, Baie-Saint-Paul. Il sera ce soir à Val-d'Or pour célébrer la fête nationale. Vincent Vallière qui s'amène tout de suite après Fred Dionne.

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1: Film Histoire de jouet 5. Là, sur les réseaux sociaux, il y a le Toy Story Challenge. C'est quoi? C'est un défi qui consiste à imiter les mouvements saccadés des jouets dans la populaire franchise. Alors, si vous voulez essayer ça avec les enfants, hein? Il y a tout quelque chose de nouveau qui arrive sur les réseaux sociaux. Au moins, ben, vous l'aurez appris cette nouvelle tendance. Toy Story Challenge. Bonne chance à tous. Dans les prochaines minutes, Miles Smith, ça s'en vient.

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7: Bonjour, ici Claude Marquis, voici vos actualités. Le tireur présumé de la fusillade survenue hier à Montréal a été identifié comme étant Seth Scott Hatfield, un homme de 25 ans, originaire de Lethbridge en Alberta. Son identité a été confirmée aujourd'hui par le Bureau du coroner du Québec. Les autorités ont également identifié les deux victimes, le policier de Montréal, Mohamed Lamine Benredouane, 34 ans, ainsi que Michel Mizrahi, 68 ans, un passant. Le Bureau des enquêtes indépendantes poursuit son enquête, tandis que la SQ mène une enquête criminelle parallèle. Par ailleurs, la police de Lethbridge a mené aujourd'hui une perquisition à haut risque, évacuant plusieurs résidences du secteur. Et les ingénieurs du gouvernement du Québec durcissent leurs moyens de pression. Leur grève deviendra générale et illimitée à compter du 6 juillet prochain. Jusqu'ici, le débrayage avait lieu les jeudis, ainsi que les soirs et les fins de semaine. Le conflit touche environ 1900 ingénieurs, principalement au ministère des Transports, mais aussi dans plusieurs autres ministères. Le litige porte notamment sur la rémunération et une enveloppe salariale sectorielle. C'est ce qui complète vos informations, Arsenal Média.
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1: Personnellement, je connais le Dirty Martini. Mais connaissez-vous le Dirty Spaghetti? Oui, c'est la nouvelle tendance. Ça pourrait être bien populaire chez vous avec les enfants. Je vous partage la recette dans les prochaines minutes. D'abord, Alanis Morissette à Haute.

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1: Je connais très bien le Dirty Martini, mais le Dirty Spaghetti, ça manquait à ma culture. Et ben, je vous partage l'information si vous voulez être bien hot. Semble-t-il que c'est un grand succès à table pour les enfants. C'est une recette virale sur les réseaux sociaux. Donc, le Dirty Spaghetti est composé de viande hachée, d'andouilles et d'épices cajun. Et semble-t-il que ça répond aux besoins d'une famille de quatre. C'est comme un gros melting pot de bien d'ingrédients. On parle de poivrons, oignons, céleri, bouillon de bœuf, pâte de tomate, sauce Worcestershire, de la farine, des tomates en dés, de l'ail et des épices cajun. Ça s'appelle le Dirty Martini. Brossez tout ça, semble-t-il, que tout le monde à la maison est bien content. Vous essayerez ça, vous m'en redonnerez des nouvelles. Dans les prochaines minutes, Lou Combs, ça c'est une recette gagnante.
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récemment dans la presse, ça commence toujours bien une phrase, que de regarder une tasse de café donnerait autant l'effet de la caféine que de le boire. On va essayer une autre affaire. On va l'entendre. Oui, parce que cette toune-là s'appelle Coffee et c'est signé Fuseau. Un petit boost en milieu d'après-midi. Merci d'avoir choisi le meilleur de la musique. Marie-Pierre Riel qui est avec vous. Bon mardi.

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Et Marie-Pierre Riel, merci d'être bien branchée au meilleur de la musique. Je vous retrouve demain dès 15h pour bien partir votre après-midi. C'est le trafic qui débute dans les prochaines minutes. Tout de suite, les trois accords. Grand champion à aucun...

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1: Prochain. Jusqu'ici, le débrayage avait lieu les jeudis ainsi que les soirs et les fins de semaine. Le conflit touche environ 1900 ingénieurs, principalement au ministère des Transports, mais aussi dans plusieurs autres ministères. Le litige porte notamment sur la rémunération et une enveloppe salariale sectorielle. C'est ce qui complète vos informations, Arsenal Média.
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Et c'est parti pour notre 23 juin partout dans l'Est du Québec. Tout le monde est de bonne humeur. Je comprends donc pour plusieurs, c'est, ça veut dire quelques heures avant une journée de congé pour demain. Il y en a qui vont travailler demain, par exemple. On va penser à vous, puis on a une belle programmation d'ailleurs à vous offrir à compter de 16 heures cet après-midi. On vous donnera les détails un petit peu plus tard là-dessus tantôt. Ce qui intéresse les gens, c'est concernant les activités de la fête nationale. On vous invite à consulter les pages Facebook et également aller à site Internet de vos municipalités. Là, selon ce que l'on a comme prévision pour Dame Nature, du côté de cette île, on semble bien s'en sortir pour ce soir et cette nuit. 40% de risque d'averse pour le secteur de la Matanie ce soir et cette nuit. Rimouski, on a de la pluie. Au moment où on se parle ce soir, c'est un 40% de risque d'averse avec un maximum à 15 degrés. Et pour la belle gang de dégelé, branchée sur haut, ben vous aussi, là, ce soir, ça semble vouloir s'améliorer avec un 40% de risque d'averse. Donc, deux activités fort probables pour celles prévues à l'extérieur. Sylvain Caron qui vous propose ce souvenir de Blind Melon. Puis on va se rejaser, nous autres, un petit peu plus tard tantôt, entre autres de chansons les plus reprises à travers l'histoire.

Ça va nous permettre de faire un pont vers notre chronique avec Richard Zetirois pour les nouvelles du rock un petit peu plus tard au cours de la prochaine heure. Alors que pour le moment, on va se concentrer sur les chansons les plus traduites dans l'histoire. Donc, à quelque part aussi, elles ont été reprises de plusieurs fois. Et c'est le cas de la chanson « Joyeux anniversaire ». Ça tourne pas sur les ondes de haut, mais dites-vous que oui, c'est une des chansons les plus traduites. « Amazing Grace » également, d'Aretha Franklin. On a la chanson « Noël, douce nuit, sainte nuit » à travers l'histoire. « Ce n'est qu'à nous revoir ». Ben oui, qu'on chante comme ça à la fin de l'année, ben ça fait partie des chansons les plus reprises à travers le temps, les plus traduites, tout comme la chanson « Yesterday », évidemment des Beatles. Il y a Ozier, Take Me to Church, qui a été traduite en 84 langues également. On peut ajouter à travers tout ça, il y a des chansons du côté francophone, Vive le vent, pas besoin de vous dire pour ce qui est des chansons francophones du temps des fêtes. Le tube d'Avicii, Wake Me Up également, qui a été reprise à travers le temps de plusieurs façons. Donc, c'est un peu ce que l'on retrouve pour les chansons qui ont été traduites et certaines vont tourner chez nous sur Oh! Surtout pendant le temps des fêtes, parce que j'ai nommé une couple de chansons du temps des fêtes. Les 21 Pilots, on est dans le meilleur de la musique, avec Stressed Out à vous proposer. Ah oui.

0: l'adresse de prédilection pour valider justement vos différentes fêtes pour le cadre de la fête nationale et différentes activités de ce soir, de demain également dans plusieurs secteurs de l'Est du Québec. On vous invite à consulter fêtenationale.gouv.qc.ca. Là-dessus, on ne se trompe pas. Maintenant, avec Profil Météo, ben justement, on va valider si Dame Nature se veut généreuse collaboratrice des différentes manifestations, différentes fêtes pour ce qui est de la fête nationale. Et d'ailleurs, ben, parlant de la fête nationale, c'est un peu ma question du jour. Je vais vous la poser tout de suite. Vous pouvez y répondre via le 88-562-8181 via notre ligne texto, valide partout dans l'Est du Québec. Et puis, on en dévoilera quelques-unes de ces réponses là, un petit peu plus tard en cours d'émission. Alors qu'on va passer aussi en mode météo dans quelques instants et vous offrir une chanson actuelle. Je vous garde la surprise. On va découvrir ça dans quelques secondes sur les ondes haut dans le meilleur de la musique.
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24: Au cours des prochaines heures, on a ce 40% de risque d'averse. Il y en a tombé à quelques endroits. Hein, au cours des dernières heures, de bonnes averses devraient se calmer un petit peu ce soir avec une nappe de brouillard se formant au cours de nuit. Minimum à 9 degrés, secteur Rimouski, avec demain des nuages. On a abaissé les risques d'averse à 40%, c'est la bonne nouvelle, en tassant les nappes de brouillard pour un maximum à 15 degrés. Et alternance les nuages jusqu'à maintenant pour la journée de jeudi avec un maximum à 18 degrés. Comme promis, on a Temper City sur O98.7.
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chanson qui fait sa marque parmi l'industrie de musique country, non seulement au Québec, mais partout à travers l'Amérique, parce que ils étaient même aussi à mes fêtes il y a de ça quelques temps à peine, pour un spectacle fort apprécié là-bas. Et de leur côté, il y a une nouvelle chanson qui est disponible. Loving You is Easy. Peut-être qu'on va pouvoir entendre sur votre radio. Oh, dans l'Est du Québec, on a entendu un de leurs premiers succès radiophoniques avec leur version française de Chasing Sunsets. Dans quelques instants, on a ce One Hit Wonder des Spin Doctors, digne de nos grands bazous, à vous faire entendre. Et amateurs de jeux vidéo, il y a une folie par les temps qui courent dont je vais vous dévoiler dans quelques petites secondes, le temps de d'offrir justement la chanson des Spin Doctors bien branchée sur Oh! Partout dans l'Est du Québec, dans le meilleur de la musique.

la folie pour ce nouveau jeu. Donc, pour Mecha Chameleon, qui est en train d'envahir le web, c'est un phénomène qui est assez difficile à ignorer, digne des grands phénomènes de jeux vidéo qu'on a connus au cours des dernières années, avec un type friendslop. Et c'est quoi? Ben, c'est un terme humoristique utilisé pour décrire des jeux multijoueurs, souvent coopératifs, qui sont faciles à jouer entre amis. Et donc, c'est un exemple parfait, ce jeu-là, sorti le 9 juin sur PC. C'est un jeu de cache-cache en gang. Les cachés doivent peindre leurs personnages afin de se mêler et fondre au décor. Les chercheurs tentent de les réparer pendant ce temps-là, mais ce qui est intéressant, c'est ça explique aussi le fait que ce soit aussi viral. C'est donc surtout les cachés qui ont contribué à la popularité du jeu avec des talents artistiques assez impressionnants. Donc, si vous voulez vous joindre à tout ce beau monde, ça peut se faire. Jeu disponible sur PC via Steam pour un montant de $7.19. Et disons que y a des publicités là, qui sont partout sur les réseaux sociaux pour vous inviter à jouer à ce jeu-là.

Évidemment que la Coupe du Monde fait jaser dans le domaine sportif et c'est ce à quoi on va s'arrêter au cours des prochains instants. Parmi les meilleurs moments des 100 000 matins, c'est l'entretien de mes collègues Mathieu et Stéphanie avec notre spécialiste soccer Jean-Michel Collin qui va nous jaser des matchs d'hier et surtout la légende Lionel Messi. Donc, il était encore une fois une grande vedette du tournoi. On s'y attendait un tout petit peu, là. Mais on va parler de tout ça au cours des prochains instants. Et puis, revenir de l'autre côté avec des salutations. Bon, oui, il y a des gens qui sont bien branchés partout dans l'Est du Québec. Peut-être même des gens qui sont en vacances au moment où on se parle. Profitez-en, gang de chanceux et de chanceuses. Avec Somber pour la suite musicale et la chronique La Game à surveiller au cours des prochaines secondes.

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2: Et ce matin, on jase de soccer avec notre petit résumé de la journée d'hier à la Coupe du Monde. Je dis petit résumé.
3: Fais-nous pas de fausses promesses, là.
2: Avec ce qui s'est passé hier, il va être encore plus en feu et intarissable que jamais. Mesdames, messieurs, notre chroniqueur soccer pour la durée de la Coupe du Monde, Monsieur Jean-Michel Collard!
3: Jean-Michel!
4: D'après moi, vous pourriez faire breveter ça, là, cette entrée en matière, là, pour une thérapie, excuse-moi, du cognitif comportemental.
3: C'est donc bien cute!
2: Jean-Michel, bien, hein? Le moins qu'on vous dise, c'est que hier, la Coupe du Monde de soccer nous a réservé, un gros show, encore une fois, et c'est les vedettes qui ont répondu présents, dans trois des quatre matchs disputés hier.
4: Les gros canons tirent à bout portant, et c'est magnifique. On a une chance inouïe de vivre ça présentement à la Coupe du Monde. Je vois des témoignages qui tombent de partout, de partisans, d'Américains qui disent « Mon fils a toujours été un fan de baseball, de basketball, puis je le vois maintenant avec un ballon de soccer dans la cour en arrière. Jamais j'aurais pensé ça. » C'est fabuleux.
2: Ben, c'est un peu le but de recevoir ce genre d'événement-là aussi.
4: Ben oui. Tu veux faire la promotion d'un sport, mais tu sais, il y a quelque chose, il y a une vibe, je suis tannant, je me répète, j'ai l'impression de, ben, je m'approche de l'âge du radotage, là, mais il y a une vibe, là, quand même. Il y a vraiment quelque chose de super intéressant qui se passe. Allons voir si ça va continuer avec, lorsqu'on arrive dans les matchs à élimination.
2: Mm-hmm.
4: Là, peut-être qu'on va voir l'autre côté de la médaille, mais on s'en reparlera si on se rend là.
2: Ben, passé hier, Lionel Messi dit, OK, c'est beau, je m'en occupe. Il fait les deux buts de son équipe dans une victoire contre l'Autriche. Kylian Mbappé, Ousmane Dembélé, qui sont des grosses vedettes françaises, qui prennent les choses en main pour les Bleus. Erling Haaland, qui donne la victoire à la Norvège hier. Mais c'est du solide, là. C'est du solide,
4: Sénégal,
2: là.
4: C'est battu, puis ça a été solide. Hey! Aujourd'hui, là.
2: Yes.
4: J'ai une chronique pour vous autres.
2: Oh, attention.
4: Je commence avec une question. Qui a dit, j'ai fait tout ce que j'ai pu, mais ce n'est pas pour moi, je quitte.
2: Donne ma langue au chat.
4: C'est en 2016, c'est Lionel Messi, à la suite de la défaite de l'Argentine en Copa América. Il avait tiré le péno qui aurait pu continuer la séance de tir au but. Il a tiré ça comme un satellite par-dessus le but. Trop de pression. Il est plus capable. Il annonce, c'est fini pour moi l'Argentine en 2016. Laissez-moi tranquille. Il était plus capable. Après 10 ans d'attente, on était certain qu'il allait ramener des titres à l'Argentine. Il avait gagné une compétition. Je pense que c'était les Jeux Olympiques. Avant, puis après ça, pouf, plus rien. Terminé, Messi, on gagne rien. Et là, les jeunes, là, c'est une belle leçon de persévérance et d'humilité. On l'a rappelé, même Maradona lui avait dit qu'il avait été un peu chien, Diego Maradona, quand il avait vu que c'était plus difficile pour Messi de faire gagner l'Argentine, il avait répondu, ben écoute, si on perd, qu'il ne rentre pas à la maison.
2: L'idole d'un peuple, c'est une fucking légende qui dit ça, le ça héros fête, national, là. Aïe!
4: Tu sais, dans le fond, Messi, là, c'est quand même un modèle, mais d'un bout à l'autre. C'est de ça dont je vais vous parler ce matin. Parce que Messi, on a tous ses succès en club. Une saison de 91 buts en 2012. Il y a 46 titres gagnés en club avec quelques-uns internationaux avec l'Argentine, 3 ou 4. Mais écoute, il s'est trompé souvent. Messi, là, il a perdu.
2: Ben, il s'est trompé il y a 10 ans en disant « c'est fini pour moi, je quitte ». Hein? Dix ans plus tard, c'est lui qui s'occupe de tous les buts de son pays.
4: Trois ou quatre finales qu'il perd. Puis lui, à 13 ans, il avait demandé à 13 ans « écoute, tu habites maintenant en Espagne. L'Espagne est ta terre d'accueil. Le FC Barcelone l'avait recruté.
2: Uh-huh. »
4: On lui avait demandé, il aurait pu avoir la nationalité espagnole. Il a refusé. Il a dit « moi, je reste pour l'Argentine. Elle est trop dans mon cœur ». Et après ça, mettons, 6 ans plus tard, alors qu'il a pris cette décision-là comme enfant, je reviens à Maradona qui dit, ben écoute, s'il gagne pas, qu'il reste à la maison. C'était vraiment dur à porter pour lui.
2: C'est sûr. Tu parles d'une pression.
4: C'était le 27 juin 2016. Au mois d'août, il annonce qu'il revient. Un entraîneur lui a parlé, d'autres joueurs lui ont parlé, ses amis lui ont parlé. Et là, on fait front commun autour de Messi. Et, la machine argentine part de l'autre bord. 2021, on gagne la Copa América. 2022, la Coupe du Monde. 2024, la Copa América en plus. On s'en va à MLS, on signe un contrat. Écoute, c'est fourré de son contrat. Au-delà des chiffres, moi, il y a une chose qui a attiré mon attention. Là.
2: Okay.
4: Messi, quand il a signé son contrat à MLS, il a convenu avec Apple qu'il allait avoir une part des abonnements pour la suite.
2: Oui, mais c'est Lionel Messi, Jean-Michel.
4: D'ailleurs,
2: t'as pas
4: Lionel
2: le choix
4: Messi,
2: de signer. T'as pas le choix de signer ce genre d'entente-là si t'es Apple, parce que c'est lui qui va t'attirer du monde des codes d'écoute en MLS.
4: C'est fou raide. Hey, écoute, dis-moi, est-ce que tu sais pourquoi on l'appelle Lionel? Oui, il a été appelé Lionel.
2: Je sens que tu vas nous l'expliquer.
4: C'est tellement boche. Sa mère était fan de Lionel Richie.
2: Oh, tabarnouche!
3: Ben, gars, moi aussi, on avait la cassette dans l'auto quand j'étais jeune.
4: Ah oui, je comprends. Okay, mais c'est tellement mystique que tu t'attends à quelque chose de, pour le lion.
3: De wow, là, c'est ça.
2: Non, c'est mais non, mais c'est All Night Long.
4: C'est All Night Long. Madame Messi, là.
2: Voyons donc. Ah, boy.
4: Hey, écoute, hier, là, Messi, il a brisé des records. Vous avez probablement vu passer ça, mais je trouvais ça intéressant d'en parler pour les auditeurs qui l'ont pas vu. Hier, en gagnant plus de victoires, le joueur qui a gagné le plus victorieux de la Coupe du Monde 18.
2: Mm-hmm.
4: Il est devenu le meilleur marqueur de l'histoire avec son doublé avec 18 buts.
2: Ça
4: plus de
2: bon
4: matchs joués, plus de minutes jouées, plus d'aura, plus de charisme. Moi-même, je le marierais.
3: Ah bon! C'était cool ce matin.
2: Oh my God.
4: Savais-tu que Messi, là, tout est dans tout, comme on dit. Hein? Messi est né le 24 juin, la fête du Saint-Jean-Baptiste, le prophète, qui annonçait le Messi. Veux-tu quelque chose d'autre?
3: Ah, ben voyons donc!
4: Écoute, quand on parle de Messi, Alan, Gretzky, là, ce qu'on voit là, imaginez 30 secondes là, que Gretzky, là, c'est Messi. OK?
2: Uh-huh.
4: Messi, t'arrêtes de péter tous les records, il est là. Mais il y a déjà dans la fenêtre arrière McDavid, qui serait cette espèce d'Mbappé en termes de but, là. Écoute, Mbappé, 16 buts en 16 matchs. Fait que là, on est tout là, c'est énervé. 18 buts pour Messi. On est content. 6 Coupes du Monde. L'autre en arrière, 16 buts en 16 matchs. D'après moi, il rigole un peu. Il a 27 ans. Il reste peut-être encore 2 Coupes du Monde. Je veux pas être...
2: Messi, c'est probablement dernière, là.
4: Ouais, Messi, ça me surprend. Remarque que lui, il réécrit tous les livres des records. Fait on pourrait s'attendre à plein de choses avec Messi. 900 buts et plus actuellement. Plus de 1,5 milliard d'abonnés sur Instagram. 46 titres majeurs. Il est marié à Antonella. Hey, ça, Stéphanie, c'est très stéréotypé, mon commentaire, là. Mais moi, j'étais un grand romantique. Je suis allé m'intéresser à son histoire d'amour. Antonella, là, sa copine, qui est absolument magnifique, là. Ils se connaissent depuis qu'ils ont 5 ans à Rosario, en Argentine.
2: Ben, voyons
3: non,
2: donc.
3: Non, c'est cute. Non, on est
4: c'est
3: romantique.
4: C'est son high school sweetheart, comme on dit.
2: Elle est là depuis le début, là, t'sais.
4: C'est épouvantable. C'est pourquoi il pointe le ciel avant de marquer un but, Messi?
2: Vas-y, je t'écoute.
4: Après avoir marqué un but quand il s'élève, il pointe souvent le ciel. C'est un hommage à sa grand-maman Célia.
3: Qui avait été
4: porté souvent ses entraînements en Argentine.
3: Oh, frisson.
4: Attends, j'ai pas fini, il est parfait. Attends une minute, là. Ses tatouages.
3: OK.
2: Oui, mais c'est...
4: Dit, il est devenu un peu bad boy avec ses tatouages.
2: Il doit avoir une signification. Il a pas fait ça pour rien.
4: Non, il a les yeux de sa femme de tatouer sur son corps.
2: Tabarnouche, c'est le cas de dire, elle a toujours un œil sur lui, hein?
4: Ah ouais, avec les mains. Et dans son dos, son gros tatou, c'est un hommage à sa mère.
2: Tabarnouche.
4: Un point, attends un peu, c'est pas fini. Mettons que c'est moins romantique. 1,15 milliard de revenus jusqu'à maintenant.
3: Ah ben là, ça c'est moins romantique. C'est plus la business.
4: Son premier contrat, là, je vais terminer, c'est déjà long, hein, je m'excuse.
2: Oui, tu vas terminer là-dessus.
4: Son premier, je vais essayer de terminer là-dessus. Son premier contrat, là, le président de l'époque voulait tellement signer ce jeune-là qui voulait pas attendre les papiers officiels. Il a fait signer ça sur une napkin au restaurant.
2: Et tabarnouche, hein? Il voulait vraiment être le premier à le signer, ah ouais, hein?
4: On l'appelle la puce. Wow. C'est lui, dans le fond. Le seul débat qui entoure Messi, c'est que, à l'époque, il y avait des problèmes de croissance. Écoute, il y avait une qualité technique extraordinaire, déjà une puissance extraordinaire. Il jouait avec ses frères plus vieux, puis il l'appelait la puce atomique. Ça, c'est devenu la pulga, mais il l'appelait la puce atomique parce que il était inarrêtable, même avec des joueurs plus vieux, là. Tu sais, c'était quand même assez impressionnant. Mais on est obligé de donner des hormones de croissance. Fait qu'à un moment donné, le monde suspectait que son explosivité, tout ça, sa longévité aurait
2: pu... On pensait que c'était lié à ça.
4: Okay, ouais, mais ouais, finalement, mais ça a été démenti avec le temps. Mais ça a été un peu le tu sais, chaque vedette a toujours sa part de scandale. Puis hier, là, c'était la fête là pour Messi qui marquait du Bangladesh en Argentine, à Miami. C'était complètement fourré ce qui s'est passé pour Messi. On assistait à quelque chose de grand. Écoute, il a 38 ans, là. Il va avoir 39, là. Il marque 5 buts en Coupe du Monde. Les 5 buts de l'Argentine, championne du monde. Il faut réaliser ce que ça... Puis, il y a une autre statistique dont on parle pas. Il y a à peu près 400 passes décisives. 400 passes décisives, c'est des assists. En bon québécois, c'est des assists au hockey.
2: Jean-Michel, on va finir là-dessus. Ça veut dire que quand Lionel Messi prend les choses en main... que ce soit lui qui marque les buts ou encore que ce soit lui qui fasse les passes, il y a toujours quelque chose qui va se dérouler sur le terrain. Puis en Coupe du Monde, ça ne peut qu'être positif pour l'Argentine quand ce gars-là prend les choses en main puis fait comme « Ok, regarde, suivez-moi, guys, il n'y en a pas de problème. »
4: Mettons qu'il perde un peu. On a-tu assisté à quelque chose d'incroyable?
2: Ben, la journée que ça va arriver, on va assister à quelque chose d'incroyable encore une fois.
4: C'est merci Messi, puis inquiétez-vous pas qu'on va avoir des vidéos de monde qui pleure partout dans le monde, ça c'est certain.
3: Eh hey, ben merci beaucoup Jean-Michel, on te souhaite une
4: aujourd'hui,
3: bonne fête.
4: Aujourd'hui là, ah, bon. Attendez les amateurs là, aujourd'hui là, Ronaldo, un certain Ronaldo.
2: Ah oui, quand même, hein? C'est pas n'importe
4: qui. Lui là, il se fait porte Lego à chaque fois là, il y a eu le débat longtemps depuis là, c'est qui l'achève, c'est qui le goat, aïe aïe aïe.
2: Ouais.
4: Pour Ronaldo, aujourd'hui, d'après moi, il est mieux d'en mettre un parce que sinon, ça va être difficile.
2: Aïe, aïe, aïe. Toujours le fun de te jaser de soccer, mon cher. On se retrouve jeudi parce que demain, on fait relâche. Puis jeudi, en plus, hey, on va être au lendemain du match Canada-Suisse.
4: Yes.
2: Assurément qu'on va revenir là-dessus. Jean-Michel Collin,
4: bon
2: merci beaucoup.
4: Canada, tout le monde demain. Bon yes. Congé à vous, les animateurs.
2: Yes.
3: Hey, merci,
2: salut, Jean-Michel.
3: Bye.
2: Salut.
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3: Ici Michel Scarpino, voici le bilan de l'actualité. Le tireur présumé dans la fusillade survenue hier à Montréal a été identifié comme étant Seth Scott Hadfield, 25 ans, originaire de Lethbridge, en Alberta. Son nom a été révélé par le bureau du coroner du Québec. La coroner a également identifié les deux autres personnes tuées, Mohamed Lamine Benredouane, 34 ans, policier de Montréal, et Michel Mizrahi, 68 ans, un passant pris entre deux feux. Le chef du service de la police de Montréal, Fadi Daguerre, a indiqué que les agents avaient essuyé des coups de feu après avoir répondu à un appel au 911 signalant la présence d'une personne portant une arme à feu à l'hôtel Hilton du quartier de Côte-des-Neiges vers 11h35 hier matin. Des témoins ont rapporté avoir entendu jusqu'à 40 coups de feu. Un nouveau sondage réalisé par le Pew Research Center indique que la plupart des Canadiens continuent de porter un regard défavorable envers les États-Unis, alors que la confiance internationale envers ce pays sous la présidence de Donald Trump ne cesse de baisser. Le sondage révèle que le président reçoit des évaluations majoritairement négatives. Le coup de sonde a révélé que seuls 33%

0: 40% des Canadiens avaient une opinion favorable des États-Unis, soit une baisse par rapport aux 34% enregistrés en 2025 et un recul marqué par rapport aux 54% constatés en 2024. Seuls 35% des Canadiens ont déclaré que les États-Unis étaient un partenaire fiable contre 83% en 2022. Et puis le tribunal ordonne aux syndicats de paramédics qui voulaient déclencher de nouveaux moyens de pression de retirer leur mot d'ordre. Plusieurs syndicats de techniciens ambulanciers paramédicaux du Québec devaient accroître leurs moyens de pression à partir d'aujourd'hui. Or, le tribunal administratif du travail a donné raison aux coopératives et entreprises ambulancières, ordonnant aux syndicats de respecter la liste des services essentiels sur laquelle ils s'étaient déjà prononcés. Voilà, c'était vos actualités Arsenal Média.
1: Depuis le temps qu'on en parle, là, c'est fait. Les Oilers d'Edmonton ont officiellement embauché l'entraîneur-chef Mike Backup. L'équipe a confirmé son embauche aujourd'hui. Les Oilers qui avaient reçu le feu vert pour compléter son embauche dès jeudi après que la Ligue nationale eut complété son enquête au sujet de sa conduite lors de son court passage chez les Blue Jackets de Columbus. Chez les filles, maintenant, la victoire de Montréal, on a fait l'acquisition d'attaquante Emma Valtet des Sceptres de Toronto. On lui a consenti un contrat de 2 saisons, c'est ce qu'a annoncé l'équipe au cours des dernières heures. Et vous dire, ben ça vous le savez déjà, mais l'ex-gardien de but du Canadien Carey Price et l'ex-capitaine des Bruins de Boston Patrice Bergeron qui sont intronisés au temple de la renommée du hockey. Tennis, la Canadienne Leila Annie Fernandez s'est inclinée en 2 manches devant la Chinoise Wang Xingniu en 8e de finale du tournoi sur gazon de Bad Homburg au cours des dernières heures. Et pour le soccer, il y a un match qui est en cours actuellement avec le Portugal qui est en action face à l'Ouzbékistan. Et un peu plus tard cet après-midi, on a des affrontements à 16h. Donc ça débute au moment où on se parle, Panama-Croatie. Et plus tard en soirée, Colombie face à la République démocratique du Congo. Et le Canada, c'est demain, je vous rappelle, son match hyper important présenté à 15h. Maintenant, ben pour les soubresauts de Dame Nature, finalement, ça semble s'améliorer partout dans l'Est du Québec pour ce soir, cette nuit. Ben, c'est parfait pour les festivités avec 40% de risque d'averse et nappe de brouillard pour le secteur de la Matanie. On a sensiblement le même portrait pour Rimouski avec pour les prochaines heures un minimum à 9 degrés. Pour ce soir et cette nuit, on a un 40% également de risque d'averse pour le secteur de Dégelé et pour Sept-Îles et Port-Cartier. Ben, il n'y a pas de chicane. Tout le monde est à 40% de risque d'averse.

0: à partir de maintenant. Et ce pour la balance de la journée aujourd'hui, la soirée complète demain également. Programmation 100% québécoise sur les ondes de votre radio haut dans l'Est du Québec. Sylvain Caron qui fait partie de votre quotidien l'après-midi, puis aussi d'une belle soirée en perspective parce qu'on est ensemble jusqu'à 18h. Il y a un Valve qui a lancé son PC dédié aux jeux vidéo. Ça peut servir de PC aussi. Il y a un petit bémol par contre à travers tout ça. Malgré la nouvelle vague depuis quelques années pour ce genre de bidule pour les amateurs de jeux vidéo, et bien sûr qu'on va faire un retour sur le box-office québécois, les chiffres dévoilés au cours des dernières heures. Et je vous dirais que pour le numéro 1, il n'y a pas tellement de surprises. Et encore là, on peut parler d'une nette domination par rapport aux autres films qui étaient présentés au cours de la fin de semaine. Chronique anniversaire, 88-562-81-81 via texto. Allez-y dès maintenant, on va pouvoir proposer les anniversaires un peu plus tard et démarrer notre portion 100% québécoise avec les Kodaks.
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classique à la façon de Kermesse, bien sûr, un classique de Piché. À part de ça, pour notre musique 100% franco, 100% québécoise sur O, alors que on s'apprête à célébrer la fête nationale de belle façon, à part de ça. Il y a l'entreprise américaine Valve qui a lancé au cours des dernières heures son nouveau boîtier de jeux vidéo baptisé Steam Machine à plus quand même de 1 000 $ pièce. Et là, on justifie le prix par l'explosion de certains composants, en particulier des puces mémoire. C'est un peu comme la Steam Deck, qui n'est pas une console, mais tout simplement un PC, donc conçu pour les jeux vidéo, certes, mais on peut l'utiliser comme ordinateur classique. Et donc, l'appareil qui est vendu 1 509 $ canadiens dans sa version de base, c'est nettement plus cher qu'une PlayStation ou un Xbox, à comparaison étant limitée par le fait qu'il s'agit de consoles sorties il y a plus de 5 ans. Vraiment, on est dans la fine pointe de la technologie avec ce nouveau bidule qui est disponible. Mais en plus d'un an, les prix moyens ont plus que triplé pour ce type de PC. Donc, il y a quand même des gens qui vont se laisser intéresser, peut-être même des gens qui sont à l'écoute par ce modèle haut de gamme. Ça, c'est tout un classique. 1988. Et que ça a joué ça dans notre adolescence, dans les grands feux de la Saint-Jean, c'est gain. Avec Protest Song.

0: Mais un bon coucou à la gang des soudures, la belle qui nous écoute depuis Déjeuner. Salutations à vous autres. Jardin du Témis également. Merci d'avoir bien mangé sur eau. On a Formatan de Sept-Îles également, le groupe Cadorette. Salutations aux jeunes de la Côte-Nord. On a du côté de la Matanie, la fondation de l'hôpital de Matane. Et Dieu sait qu'on en amasse des fonds pour améliorer les services du côté de la Matanie. Salutations à tout ce beau monde, aussi aux bénévoles qui y travaillent. Subway, salutations à la gang de Subway Matane. Pour ce qui est du secteur Rimouski, les peintres de l'estuaire, salut à vous. Et service auto Duchesne également. Bien branché sur eau un peu partout à travers l'est du Québec. Je vais m'installer en début d'émission. Il semble vouloir s'améliorer pour notre soirée. C'est tant mieux avec des risques d'averses, disons, un peu plus faibles de ce qu'on avait prévu initialement. Et on a une chanson The Rocker, Éric Lapointe, à surveiller.
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17: À surveiller pour les prochaines heures. Peut-être des festivités pas trop perturbées par la pluie. 40% de risque d'averse pour ce soir et cette nuit avec nappe de brouillard secteur Rimouski, minimum à 9 degrés. Et on a aussi un 40% pour la journée de demain pour les risques d'averse. On tasse la nappe de brouillard en matinée. Le maximum attendu est à 15 degrés. Et pour la journée de jeudi, on a le retour du soleil et quelques nuages avec un maximum à 18 degrés. Pour le moment, la pluie attendue pour la journée de vendredi. Ça a le temps de changer.
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surnomme le parrain du rock québécois, je comprends donc, à 78 ans, toujours aussi actif. Michel Pagliaro, qui est en spectacle d'ailleurs, au cours des prochains jours à Sherbrooke, du côté de Lillet, ben, mon Dieu, un peu plus près de chez nous, Saint-Donat-de-Montcalm également, pour ses prochains spectacles à venir. Toujours aussi actif à part ça. Maintenant, avant de poursuivre avec un autre classique digne de nos fêtes nationales, on va pouvoir passer en chronique anniversaire au cours des prochains instants. Ça vous laisse le temps de nous contacter 88-562-8181. Souhaitez bonne fête à ben du monde en cette journée du 23 juin et beau dommage avec le classique de blues de la métropole à vous offrir dans le meilleur de la musique. C'est sur Haut dans l'Est.

0: Très bonne fête à Martin Harrison. Mon ami Martin qui célèbre son anniversaire aujourd'hui. Je m'en souviens toujours parce que je sais que la fête nationale approche quand c'est sa fête. Bonne fête, Martin. Audrey Anne de Genève également fait partie de nos fêtés. Ainsi que Joanne Desrosiers. Bonne fête à toi. On a reçu salutations pour Mario Pellerin. Bonne fête, l'ami Mario. Marie-Hélène Thériault également célèbre son anniversaire, tout comme Lison Ouellet. Et mon chum Éric Bouchard qui célèbre son anniversaire aujourd'hui. Et Nadia Bérubé, à tout ce beau monde de la part de l'équipe de Haut dans l'Est du Québec, on vous souhaite la plus belle des journées. Au cours des prochaines, bien sûr qu'on est en mode musique 100% québécoise avec un autre classique à vous faire entendre tantôt, mais aussi, on va parler de classique. Hey, c'est ce qu'on a pour vous autres dans les grands bazous avec mon collègue Richard Z. Sirois chaque midi du lundi au vendredi. On fait relâche demain, soit dit en passant, mais je le retrouve, Richard, pour l'actualité du rock. Au cours des prochaines. Manquez pas ça.
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2: On profite de l'occasion pour notre chronique des Grands Bazous avec le spécialiste Richard Z. Sirois pour faire une tournée de l'actualité dans le monde du rock. Comment ça va?
3: Ben ça va très bien, Sylvain.
2: Oui, j'espère. Dis de même, ça doit bien aller.
3: mes premiers mots sont difficiles parce que je manque de café.
2: Ah, c'est ça.
3: Mais ça va aller.
2: Ça va aller. OK, ouais. on est bon pour faire la tournée. Ouais. Donc, on va commencer ça avec, entre autres, comme un premier sujet pour ce qui est de Metallica, le guitariste.
3: Ben oui, ça circule sur les médias sociaux, surtout depuis hier. J'ai vu ça hier soir, c'est le guitariste de Metallica, Kirk Hammett. Lui, il a fait une chute, tombé de la scène pendant un spectacle du groupe, bien sûr, à Dublin, vendredi dernier. Pas de blessure, mais c'est très drôle de... Tu sais, il est très nonchalant.
2: Il disparaît, hein?
3: Là, tout d'un coup, il disparaît, puis il tombe dans la foule. C'était pendant la chanson Seek and Destroy, OK? Lui, il glisse.
2: Oui.
3: Et un gars qui a un sens de l'humour assez fou. Il s'est dit, j'ai glissé pendant Slip and Destroy. Mais pas de blessure, mais c'est très drôle. Ça circule abondamment sur les médias sociaux depuis hier.
2: Il est question de Jack White également.
3: Oui, lui, très prolifique. Je sais pas dans combien de groupes il joue. Entre autres, évidemment, les White Stripes. Oui. Septième album solo qui sort très bientôt, le 10 juillet. Ça va s'appeler Frozen Charlotte.
2: Okay.
3: Je cherche pas pourquoi.
2: Salutations, Charlotte.
3: Mais c'est le titre, Frozen Charlotte. On parle d'un disque très rock intense, imprégné de blues. Ça va sortir évidemment dans les formats traditionnels, oui. Vinyle coloré, CD et cassette.
2: Hein?
3: Mini cassette
2: ben,
3: comme
2: voyons donc, à l'époque comme où, à notre époque.
3: Où moi j'étais jeune. Oui. Et
2: on rebobinait ça avec notre crayon.
3: Oui,
2: là.
3: Avec le crayon, mais ça va sortir en cassette Frozen Charlotte.
2: Bruce Dickinson maintenant.
3: Oui, lui, le Iron Maiden, ben, il était en entrevue récemment, puis il a dit le groupe de première partie avec qui ça a été le plus difficile de faire des choses, c'est Guns N' Roses. Pour plein de raisons, ben parce que Guns N' Roses...
2: C'est qu'on connaît.
3: Je veux dire, abus de toutes sortes. Mais eux arrivent, Guns N' Roses, engagés pour la première partie d'Iron Maiden. Pas tout à fait connus, une certaine réputation, mais là sort l'album Appetite for Destruction. Et là, ils se prennent pour des bigs, parce que ça ouais. marche, avec ah oui, raison, ça s'est vendu beaucoup. D'ailleurs, je pense qu'ils sont rendus à 18 millions de copies aux États-Unis. Et là, il y a eu beaucoup de tensions entre Iron Maiden et Guns N' Roses. Mais d'un autre côté, Dickinson disait, quand le groupe de première partie est fort, attire beaucoup de monde, bon, c'est bon pour la deuxième partie,
2: ben oui.
3: mais ça nous oblige à être meilleurs encore.
2: Exact.
3: Et donner une meilleure performance. Comme il dit, nous devions y aller à fond de train. Faire en sorte que nous, le groupe principal, travaille plus dur.
2: C'est correct, ça.
3: Ouais.
2: On se relance. Bon, les Stones, vous savez qu'il y a un nouvel album. Certes, mais une nouvelle chanson qui sera à surveiller.
3: Ouais. Aussi, le nouvel album des Stones, Foreign Tongues, pour langue étrangère. Les Stones, il y a toujours...
2: Une langue.
3: Il y a toujours un sou. Tu sais, foreign, ça veut dire les langues étrangères ouais. d'autres pays, mais langue étrangère... Pour les
2: c'est
3: Stones.
2: Ça, exact. Ça peut valoir... Oui.
3: Il y a toujours une petite connotation sexuelle ouais. dans tout leur titre. Et la chanson qui sort présentement, c'est Jealous Lover.
2: Ah, ce sera ça.
3: Amoureux là-dessus. Jaloux.
2: Ozzy Osbourne, ben on a ben du côté de l'Europe, fait oui. Hommage à Ozzy.
3: Oui, ben il y a un festival gigantesque en France qui vient de se terminer, c'est le Hellfest. Le Hellfest, ben le titre le dit pratiquement, groupe Art, groupe heavy metal. Ouais. Le budget de ce festival-là qui vient de se terminer, c'est 40 millions de dollars.
2: Aïe, aïe.
3: Il y avait là quelques groupes, je les nomme pas tous parce qu'il y en avait trop. Deep Purple, Alice Cooper, Iron Maiden, Limp Bizkit, Megadeth, Anthrax, The Offspring et le groupe Ultra Vomit. sur une plus petite scène, Ultra Vomit. J'ai déjà entendu ce nom-là, mais j'ai aucune idée ce qu'ils font. Oui, ils ont rendu hommage à Ozzy qui est décédé l'année dernière. Statue géante de 20 mètres de haut, je pense 60 pieds. Statue de 5 ou 6 tonnes qui est à l'entrée du festival. Immense sculpture. Sharon Osbourne n'était pas là. Dit, j'aurais aimé être à l'inauguration oui, de la statue d'Ozzy, mais j'ai dû me rendre à l'hôpital pour plein de raisons. Ce festival-là attire sur deux week-ends 400 000 personnes.
2: Ben, je comprends donc avec le line-up que l'on a là. Là
3: oui, avec les plus gros groupes du moment, si on peut dire.
2: Et là, on peut mélanger politique parce que lorsqu'on parle de Bruce Springsteen, il y a de la politique là-dedans.
3: Tout le temps. Ben, c'est que Barack Obama a inauguré sa bibliothèque, son immense espace culturel à Chicago, d'où il vient, où il a travaillé ouais. beaucoup. Et il y avait là, pour inaugurer cette salle-là, Bruce Springsteen, Eddie Vedder de Pearl Jam, Bono et The Edge de U2, en tout cas des grandes stars, qui ont rendu hommage à l'ancien président américain.
2: Et on termine avec un Xème retour pour les Guess Who.
3: Oui, un autre retour, mais cette fois-ci, ben, il y a eu pendant quelques années des problèmes d'utilisation du nom Guess Who, à savoir à qui ça appartient. Finalement, ça s'est réglé. Les membres d'origine, en tout cas deux, Burton Cummings puis Randy Bachman, vont lancer une tournée américaine. Ben le 25 juin, nous on est quelle date moi j'ai pas de.
2: On n'est pas loin parce que c'est quoi
3: c'est jeudi.
2: C'est jeudi.
3: Oui, le 25 juin, tournée des Guess Who, tournée nord-américaine avec Don Felder, ex-Eagles, en première partie comme invité spécial.
2: Et comme invité spécial, c'est toujours Richard Z qu'on a les mardis, mais on se retrouve ensemble.
3: Oui, un petit complément. À
2: oui,
3: ça.
2: Vas-y donc.
3: Tu sais, vous allez penser, mais oui, mais Richard, c'est la Saint-Jean, ça s'en vient, t'aurais pu en parler. Sais-tu pourquoi? Qu'est-ce qui arrive? Il y a 652 événements reliés au 23 et 24
2: juin.
3: C'est
2: pour ça.
3: Alors, si je fais la liste des 652, on va terminer ça à minuit ce soir, mais regardez dans votre municipalité, dans vos environs, 652 spectacles les 23 et 24 juin pour notre fête nationale.
2: On va fêter ça ensemble, et puis bien sûr qu'on continue de patrouiller avec les Grands Bazous le midi, mon cher Richard.
3: Merci, Sylvain.
1: Pour la Saint-Jean, on y va à fond la caisse.
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2: Ici Michel Scarpino, voici le bilan de l'actualité. Le tireur présumé dans la fusillade survenue hier à Montréal a été identifié comme étant Seth Scott Hatfield, 25 ans, originaire de Lethbridge, en Alberta. Son nom a été révélé par le bureau du coroner du Québec. La coroner a également identifié les deux autres personnes tuées, Mohamed Lamine Benredouane, 34 ans, policier de Montréal, et Michel Mizrahi, 68 ans, un passant pris entre deux feux. Le chef du service de la police de Montréal, Fadi Daguerre, a indiqué que les agents avaient essuyé des coups de feu après avoir répondu à un appel au 911 signalant la présence d'une personne portant une arme à feu à l'hôtel Hilton du quartier de Côte-des-Neiges vers 11h35 hier matin. Des témoins ont rapporté avoir

0: entendu jusqu'à 40 coups de feu. Un nouveau sondage réalisé par le Pew Research Center indique que la plupart des Canadiens continuent de porter un regard défavorable envers les États-Unis, alors que la confiance internationale envers ce pays sous la présidence de Donald Trump ne cesse de baisser. Le sondage révèle que le président reçoit des évaluations majoritairement négatives. Le coup de sonde a révélé que seuls 33% des Canadiens avaient une opinion favorable des États-Unis, soit une baisse par rapport aux 34% enregistrés en 2025 et un recul marqué par rapport aux 54% constatés en 2024. Seuls 35% des Canadiens ont déclaré que les États-Unis étaient un partenaire fiable contre 83% en 2022. Et puis le tribunal ordonne aux syndicats de paramédics qui voulaient déclencher de nouveaux moyens de pression de retirer leur mot d'ordre. Plusieurs syndicats de techniciens ambulanciers paramédicaux du Québec devaient accroître leurs moyens de pression à partir d'aujourd'hui. Or, le tribunal administratif du travail a donné raison aux coopératives et entreprises ambulancières, ordonnant aux syndicats de respecter la liste des services essentiels sur laquelle ils s'étaient déjà prononcés. Voilà, c'était vos actualités Arsenal Média.
1: Que se passe-t-il ou que se passerait-il dans le monde du sport? Ben, ça s'est fait aujourd'hui pour... Bon, on le savait déjà, là, c'est depuis quelque temps, on en parlait. Les Oilers d'Edmonton ont officiellement embauché l'entraîneur-chef Mike Babcock à titre, donc, d'entraîneur pour la prochaine saison. L'embauche a été confirmée aujourd'hui. Les Oilers qui ont reçu le feu vert pour compléter son embauche au cours des dernières heures. La victoire de Montréal chez les filles, on a fait l'acquisition de l'attaquante Emma Maltais des Sceptres de Toronto. Et on lui a consenti un contrat de 2 saisons. C'est ce qu'a annoncé l'équipe montréalaise de la Ligue professionnelle de hockey un petit peu plus tôt en cours de journée. Je vous rappelle, bien sûr, l'intronisation au Temple de la renommée du hockey pour l'ex-gardien du Canadien Carey Price, l'ex-capitaine des Bruins de Boston Patrice Bergeron. C'est ce qui a été annoncé par la Ligue nationale de hockey. Outre Price et Bergeron, il y a Pekka Rinne, Kate Kachuk et Cindy Curley qui ont été élus aussi en tant que joueurs. Et Brian Burke fera son entrée en novembre prochain dans la catégorie des bâtisseurs. Au tennis, malheureusement, la Canadienne Leilani Fernandez s'est inclinée en 2 manches devant la Chinoise Wang Xingyu en 8e de finale du tournoi sur gazon de Bergh-Homburg au cours des dernières heures. Soccer, bien sûr qu'il y a des matchs qui sont à surveiller. Coupe du monde, la ronde préliminaire qui se poursuit avec à 16h cet après-midi, le Panama face à la Croatie, 19h, la Colombie face à la République démocratique du Congo. Ça, c'est un petit peu plus tard, en fin de soirée. Vous dire à travers tout ça, ben qu'on a les prévisions météo, je le mentionnais un petit peu plus tôt en début d'émission, c'est pas si mal pour ce soir. Disons qu'on devrait s'en sortir. Nappe de brouillard, ça, c'est pas mal au menu, par contre, au cours de la nuit, dans bien des secteurs. Mais pour ce qui est de Matane, Rimouski, on a un 40% de risque d'averse avec nappe de brouillard, comme je le mentionnais, des minimums aux alentours des 9-10 degrés. Pour ce qui est de dégelé, ce soir et cette nuit, on a donc 40% là aussi de risque d'averse avec nappe de brouillard, minimum à 11 degrés. C'est-à-dire les ports quartiers, 40% de risque d'averse. Donc, c'est la même chose partout. Nappe de brouillard possible et un minimum prévu à 11 degrés.
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0: Et peut-être que pour les gens qui sont en vacances actuellement, et je veux en saluer un qui nous écoute en camping, qui est à l'extérieur de la région, mais nous s'intonise sur nos sites internet de haut, Denis Gauthier, qui est en camping actuellement. Et parlant de camping, ben ça pourrait être d'ailleurs une de vos activités du prochain week-end. On va parler des meilleurs, des cinq meilleurs temps de camping selon les spécialistes qui sont actuellement sur le marché pour ces temps de camping-là. Donc, il en sera question un petit peu plus tard tantôt. Et aussi vous dire qu'on a un nouveau festival créé par la jeune sensation Olivia Rodrigo, mais des artistes que vous connaissez qui vont prendre part à ce fameux festival. Troisième heure de votre émission du trafic partout dans l'Est du Québec, toujours avec Sylvain Caron jusqu'à 18h. Notre thématique musique 100% québécoise va se poursuivre au cours des prochains instants. Ce sera ainsi pour la balance de la soirée. Demain également, on n'aura pas le temps de s'ennuyer avec... vous dire aussi qu'on a la question du jour, puisqu'on se prépare pour la fête nationale. Vos souvenirs, vos bons souvenirs de la fête nationale. On va y répondre tantôt.
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0: Oh! Malheureusement, elle nous a quittés au cours des dernières années dans un accident d'hélicoptère au cours de l'année 2016, le 4 septembre 2016. Joueur de hockey à prime abord. Mais, écoutez, par la suite, une belle carrière au niveau musical avec plusieurs de ses grands succès. Et je vous suggère fortement donc le film Rockstar dont j'ai la copie en DVD qui retrace sa grande carrière en tant que hockey qu'en musique. La légende Bob Bissonnette pour notre Toon Key Punch.
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2: Oh. Chanson digne de nos grands bazous avec Robert Charlebois en musique qui vous dit qu'on fait relâche demain pour les grands bazous avec la programmation spéciale Fête nationale sur votre radio. Oh, à tout juste 23 ans, Olivia Rodrigo, la préférée de ma fille, d'ailleurs elle a mis la main sur son plus récent album et elle a lancé son propre festival de musique, le Daisy Chain Fields, la programmation exclusivement féminine. Et on a quand même des noms qui sont connus à travers celles qui vont faire partie justement de ce festival-là. Entre autres, ben, on a Olivia Rodrigo elle-même, mais on a aussi Stevie Nicks, Sarah McLachlan, qui sont à l'affiche pour ce fameux festival à qui sera proposé. Donc, événement d'une journée le 29 août au Great Park d'Irvine, en Californie, pour ce fameux festival entièrement féminin. C'est pas bête, ça, comme concept. Peut-être même qu'au Québec, sait-on jamais. Alors qu'on a du Gaston Mandeville, ben, parlant de classique, en voici tout un, à présenter par votre radio. Oh, c'est le trafic de ce mardi.

0: Hey, salutations à la gang d'Italia Pizzeria qui est là pour vous servir dans le secteur de la Matanie. La gang de location d'outils Matane également. De belles salutations à vous autres du côté de Rimouski. On peut dire salut aux peintres de l'Estuaire. Aussi du côté de Sept-Îles, Excavation Lévesque, Équipement et Outillage CN. Et du côté de Dégely, on a le transport collectif Roulami qui est très, très, très utile dans la région d'ailleurs. Pierre Stémis, salutations à vous autres. Construction CB et Dépanneur CB, salutations de la part de toute l'équipe de haut dans l'Est du Québec. Un petit peu plus tard, tantôt, on va vous proposer, parmi toutes les activités, bon, fête nationale, on va effleurer, parce que bon, la liste serait trop exhaustive à vous proposer, mais on va jeter un coup d'œil sur des activités qui sont assorties un peu plus tard cette semaine pour l'Est du Québec. Et on va repartir de plus belle avec une de vos chansons préférées, sans aucun doute, des Cowboys fringants.
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13: Ce soir, c'est un 40% de risque d'averse, nappe de brouillard en cours de soirée et de nuit, minimum à 9 degrés. Demain, autant ça, cette nappe de brouillard-là, on a toujours un 40% de risque d'averse avec un maximum à 15 degrés. Et jusqu'à maintenant, pour la journée de jeudi, ça s'annonce quand même pas si pire avec alternance soleil-nuage. Le maximum en vue est à 18 degrés avec un des bons classiques. Des Cowboys fringants, comme promis, à vous faire entendre avec notre programmation 100% québécoise sur O98.7 dans le trafic.
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temps, c'est le temps tôt du côté du Témiscouata. Donc, aujourd'hui et demain, la fête nationale. Allez, fouiller sur les sites des différentes municipalités de la région pour connaître tous les détails. Et c'est le même cas, d'ailleurs, un peu partout à travers la région pour les activités. Matanie, ce soir, il y a de la balle, 19h15, au Stade du Rempart, Ligue de balle de l'Est, Coors Light, dépanneur du lac. Parlant du dépanneur du lac, demain, c'est la fête nationale au dépanneur du lac à Matane avec plusieurs activités à compter de midi. Maintenant, pour le secteur de Sept-Îles, ben, il y a deux rendez-vous spectacles au cours de la fin de semaine. Classe moyenne à la salle Jean-Marc Dion à 20h samedi. Et toujours samedi, concert Gospel Live de Grégory Charles. C'est à 14h30. Tout ça se fait à l'église Saint-Joseph. Il y a des billets qui sont disponibles sur le site officiel de Grégory Charles si vous voulez y assister. Rimouski vendredi soir. Ou bien le Malte, il y a un 5 à 7 musical du mois avec le duo Entre deux cordes. Duo instrumental, donc, qui vous attend à compter de 17h. Et c'est une formule absolument gratuite. Comme promis, on a... Ben, je parlais tantôt de Richard Zetirois, mon collègue du midi. Ben, on va pouvoir vous l'offrir avec sa gang de RBO, avec le classique, Le feu sauvage de l'amour. Non, c'est pas des bobos.

0: Les souvenirs de la Saint-Jean, vos meilleurs souvenirs, Pascal Lévesque m'a mentionné, je suis tombé enceinte deux fois. Ben oui, on a! Avec les tournois de golf à l'un côté, qui était une tradition à l'époque dans la Matanie pour Clovis Blais. Également le festival de la crevette à une certaine époque pour Francine Lamarre. Caroline Coulomb, plus d'une centaine d'ados alcoolisés tout près de l'hôtel de ville, secteur de la Matanie. Donc, salutations à tout ce beau monde du côté de Rimouski. On a obtenu la réponse suivante pour ce qui est de vos meilleurs souvenirs pour ce qui est de la fête nationale. Il y a Cynthia Côté, entre amis, sur la grève, avec des feux d'artifice. Ah ben ça, c'est la belle époque. Hein? C'est compliqué aujourd'hui pour les feux d'artifice, mais en tout cas, tout ça pour dire que ça rappelle de bons souvenirs pour cette fête nationale. Oh! 99-1, Jean de Sept-Îles et Fort-Cartier. On va saluer Steve Ars qui veut parler de feux de Saint-Jean au grand détour dans le temps où le monde s'amusait pour de vrai, selon ce qu'il nous dit.
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0: le mardi 23 juin, journée de la, ben, la veille. C'est ça l'affaire au Québec.
1: C'est
0: on
1: ça.
0: Aime ça fêter la veille, la fête nationale, puis on fête la journée de la fête nationale. C'est deux fois plus de fun. C'est ça qui est le fun aussi, avec beaucoup d'activités aux quatre coins de la région dans le cadre de la fête nationale. On vous a posé la question ce matin via nos pages Facebook. Vous autres, c'est offert pour la Saint-Jean parce que, oui, il y a des gens qui vont participer aux activités organisées aux quatre coins de la région par les municipalités, les comités sportifs, tout ça. Mais il y en a aussi qui vont se faire leur propre party de Saint-Jean,
1: ah ben.
0: Qui peut avoir des allures totalement légendaires aussi, là, tu sais. Quand t'es avec du bon monde pis que t'as de la bonne musique, je pense que ça peut t'aider à passer une soirée mémorable.
1: La seule affaire, c'est que je pense qu'il y a ben du monde qui vont décider un peu à la dernière minute.
0: Ben, avec la météo, ouais, ça se pourrait, ça.
1: Parce qu'il y en a plein qui disent rester tranquille, rien, il va mouiller, mais tu sais, on sait jamais. Sinon, Geneviève Marquis, elle, qui va travailler pendant la Saint-Jean, tout dépendant de vos...
0: Ah, ben, ça en prend aussi,
1: dans le domaine
0: hein?
1: de la santé, tu sais, il n'y a pas de repos ou dans d'autres services
0: non,
1: aussi.
0: Non, c'est ça, là.
1: Marcello Bélanger, lui, la totale, les plaines d'Abraham, mesdames et messieurs. Pas dans son salon. Sur place.
0: Ouais, parce que ça va être possible dans son
1: c'est
0: salon,
1: ce soir.
0: Là, les plaines,
1: aussi,
0: là,
1: oui.
0: Mais, ah oui, sur place, c'est un autre feeling.
1: On attend 40 000 personnes, en plus, sur les plaines,
0: quand
1: ce
0: même.
1: Soir. Marie-Christina est beau. Guimond qui dit aller à la fête, aller méchant avec les enfants. Pour elle, c'est ce qui est prévu.
0: OK.
1: Église Villeneuve dans la Matanie. J'aimerais aller voir les festivités. Il va en avoir au Parc des Îles à Matane. Elle dit avec mon chum, mais faut que Dame Nature soit de notre base.
0: Ah, ben, c'est sûr.
1: C'est sûr. Sinon, t'as-tu d'autres trucs en main, toi, mon?
0: Non,
1: mon
0: moi, ça fait
1: ça fait le tour. Mais parmi...
0: Non, tu me poses la question. Moi, ça fait le tour.
1: On a fêté, sinon, travaillé ouais. pour Guillaume Lebrun aussi. Puis, moi, j'avoue, là, j'aimerais ça que ma fille te voit en show.
0: Ah oui?
1: Ouais. Fait que,
0: ben, moi aussi, j'aimerais ça que ma fille me voit en show.
1: Je trouve que tu joues à un heure pour les enfants.
0: Fait que, ouais, c'était pas... C'est, ouais, ça, c'était une autre histoire, ça.
1: Mais c'est 19h pour le show ouais. de Mathieu au Parc Beauséjour. Donc,
0: arrête de dire le show de Mathieu, c'est le show de Jack. Ah, Stéphanie, je suis pas tout seul dans cette affaire-là, tabarnouche. Sinon, moi, je attirerais pas grand monde, là. Mais
1: non.
0: J'ai 6 autres personnes avec moi, des humains magnifiques avec moi sur scène, Stéphanie. Là,
1: pourtant, t'sais. Je sais, puis ils ont toutes beaucoup de valeur, puis ils font la différence.
0: Chanson-là.
1: Dans le fond, je vais aller voir Jab. C'est pour que les gens sachent
0: yes.
1: que c'est toi qui es là-dedans,
0: ben
1: entre
0: oui, mais je ne suis qu'une petite partie. Je suis 1/7 de ce qui se passe sur le stage.
1: Voilà.
0: Avec ce band-là. C'est ça.
1: Mais on a bien du fun. Ouais.
0: On a bien du fun. Ah, ben, on va t'accueillir avec plaisir, assurément, parmi les centaines de personnes au Parc Beauséjour. Mais ça, c'est pour demain. À soir, on est du côté de Saint-Moïse. Fait que venez faire votre tour, venez triper avec nous autres dans la vallée de la Matapédia. Vous autres, qu'est-ce que vous faites pour la Saint-Jean? Moi, c'est ça que je fais. J'ai deux shows. J'ai un show à soir, j'ai un show demain. Ça se peut qu'il me reste plus de voix jeudi. Mais ça, écoute, on vivra avec les conséquences de nos actes rendus là. On veut savoir, vous autres, qu'est-ce qui se passe pour la fête nationale? Qu'est-ce que vous faites pour la Saint-Jean dans l'Est du Québec? Vous nous jasez de ça ce matin via le 418-724-9870. Et via les pages Facebook de Haut dans l'Est du Québec. À venir au cours de la prochaine heure, qu'est-ce qui se passe dans la Matanie sur la Côte-Nord pour la fête nationale? Soyez là aux alentours de 8h30. On va faire un petit bilan des activités qui vous sont proposées dans votre coin de l'Est du Québec.
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0: Trêve pour l'émission du trafic demain, tout comme notre émission des Grands Basieux avec Richard Zetirois, parce que on a notre programmation spéciale 100% musique Québec avec Chuck Noël de 7h à 11h. Julie Barry est là pour vous accompagner de 11h à 19h. Et ben, entre-temps, je vous invite à rester des notes sur haut parce qu'on a les hits à venir au cours des prochaines avec toujours cette poursuite. Ici, festivité pour la fête nationale, musique 100% québécoise. Et vous dire qu'on va se retrouver, nous, à compter de jeudi, avec, entre autres, la chronique bière avec Mathieu Fortin du Dépanneur du Lac. C'est à ne pas manquer. Et exceptionnellement, ce sera la dernière de la saison avec le fils de Marc Bouchard, William, pour la chronique automobile. D'ici là, je vous souhaite, au nom de mes confrères et consoeurs de haut, partout dans l'Est du Québec, de passer une magnifique fête nationale. Profitez-en pleinement. Et on se retrouve, comme je le mentionnais, jeudi. C'est Sylvain Caron qui vous laisse au bon soin des hits et qui vous en souhaite une bonne. Bye-bye, tout le monde.
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8: Ici Michel Scarpino. Le présumé tireur dans la fusillade survenue hier à Montréal a été identifié comme étant Seth Scott Hatfield, un homme de 25 ans originaire de l'Alberta. Son nom a été révélé aujourd'hui par la coroner du Québec. Elle a également identifié les deux autres personnes tuées dans ce tragique événement. Il s'agit de Mohamed Lamine Benredouane, un policier de 34 ans, et de Michel Mizrahi, un passant de 68 ans qui a été abattu par erreur. Les acheteurs potentiels d'une propriété voient une fenêtre d'opportunité en ce moment, mais l'incertitude économique pèse sur leurs décisions, selon un nouveau rapport. Parmi ceux qui ont l'intention d'acheter dans les deux prochaines années, 45% estiment que le moment est propice, révèle le dernier sondage de la Banque royale du Canada. Cependant, 75% d'entre eux affirment que l'incertitude économique les rend plus prudents. Et puis le secrétaire général de l'Organisation des Nations Unies, Antonio Guterres, invite les entreprises d'intelligence artificielle à divulguer l'impact environnemental de leurs activités, notamment leurs émissions de carbone et leur consommation d'eau. À l'occasion de la Semaine de l'Action Climatique à Londres, il a réclamé que ces entreprises offrent plus de transparence sur leur empreinte écologique et utilisent uniquement de l'électricité renouvelable d'ici 2030. Voilà, c'était vos actualités Arsenal Média. On vous souhaite une bonne soirée à notre antenne.
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4: Bon mardi soir, mon nom est Chuck. J'ai la chance de partir le party pour la Saint-Jean. On va être dans la musique québécoise, on va être dans Poutine à la prochaine heure avec la Saint-Jean-Baptiste qui est demain. Ben du monde qui vont faire le party ce soir. Dites-moi qu'est-ce que vous faites, c'est quoi les projets? Est-ce que vous allez voir un show? Est-ce que vous faites ça en chum? Y a-t-il un feu quelque part? Sûrement, j'imagine. Nous autres, on s'occupe de la musique. On a Embarque ma belle et Kyle pour commencer sur le meilleur de la musique. Oh, bonne Saint-Jean!

à venir un classique québécois pratiquement instantané lors de sa sortie en 2006. Ouais, déjà 20 ans pour Dégénération. Mes aïeux, on a aussi du Zébulon qui s'en vient dans les prochaines minutes. Et pour l'instant, Yellow Molo à haut.

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3: Oh, grosse soirée. Eh oui, avec 650 shows qui sont prévus ce soir et demain pour la Saint-Jean-Baptiste, pour la fête nationale. Et nous autres, on fait partie de ça. Gros party de la Saint-Jean maintenant en haut avec des grosses tonnes. Et bien sûr que le show à Québec, c'est tout le temps les plus gros shows de la Saint-Jean. Et Hymne à Québec de Locolocas s'en vient. On aura aussi du Corias pour représenter le Rap Keb dans les prochaines minutes. Et on aura aussi Daniel Bélanger, les deux printemps. Ça s'en vient en haut. Bonne Saint-Jean!
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1: Une des fiertés québécoises, c'est le Canadien de Montréal et le hockey en général. Quand on parle de hockey au Québec, c'est une religion. Et le film des Boys, au moment que c'est sorti, ça a détrôné le film Titanic. C'est la seule place dans le monde où Titanic n'était pas numéro un, c'est au Québec. À cause du film des Boys, on a la chanson thème qui s'en vient dans les prochaines minutes. Le temps d'entendre Les Colocs et juste avant Vincent Vallière à haut.

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0: Oh. C'est tout pour moi, je m'en vais fêter la Saint-Jean, mais pas trop quand même, parce que je suis là demain matin à 7h pour le début de cette programmation, cette journée spéciale 100% Québec, chanson festive, la Saint-Jean-Baptiste. On a, dans les prochaines minutes, bien sûr, la meilleure musique québécoise. Mon nom est Chuck, je te souhaite une bonne soirée, une bonne Saint-Jean. À la prochaine fois!
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7: Ici Michel Scarpino, le présumé tireur dans la fusillade survenue hier à Montréal a été identifié comme étant Seth Scott Hatfield, un homme de 25 ans originaire de l'Alberta. Son nom a été révélé aujourd'hui par la coroner du Québec. Elle a également identifié les deux autres personnes tuées dans ce tragique événement. Il s'agit de Mohamed Lamine Benredouane, un policier de 34 ans, et de Michel Mizrahi, un passant de 68 ans qui a été abattu par erreur. Les acheteurs potentiels d'une propriété voient une fenêtre d'opportunité en ce moment, mais l'incertitude économique pèse sur leurs décisions, selon un nouveau rapport. Parmi ceux qui ont l'intention d'acheter dans les deux prochaines années, 45% estiment que le moment est propice, révèle le dernier sondage de la Banque royale du Canada. Cependant, 75% d'entre eux affirment que l'incertitude économique les rend plus prudents. Et puis le secrétaire général de l'Organisation des Nations Unies, Antonio Guterres, invite les entreprises d'intelligence artificielle à divulguer l'impact environnemental de leurs activités, notamment leurs émissions de carbone et leur consommation d'eau. À l'occasion de la Semaine de l'Action Climatique à Londres, il a réclamé que ces entreprises offrent plus de transparence sur leur empreinte écologique et utilisent uniquement de l'électricité renouvelable d'ici 2030. Voilà, c'était vos actualités Arsenal Média. On vous souhaite une bonne soirée à notre antenne.
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Je vous souhaite une excellente fête nationale du Québec. Je vous souhaite une excellente soirée. Tom Coderre qui vous parle toujours, Rimouski. Et je salue aussi au passage toute l'équipe du Centre Sylvicole de Forestville qui est à l'écoute à tous les jours. Merci d'être là. Merci de nous écrire de temps en temps aussi. C'est toujours le fun d'avoir de vos nouvelles.

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